0: Bravo.
1: Bravo,
0: monsieur Ours.
2: Bravo.
0: Vous êtes toujours sur le 102.2 FM, c'est le sur Radio Campus Montpellier, c'est le Golden Radio Show, et c'était monsieur Ours.
2: Bravo.
0: Merci Valentin, bravo.
1: Merci à toi.
3: Ça c'est la traque bébé.
2: Merci monsieur Ours.
4: Merci à vous.
1: Je vais manger un ours avec moi.
5: On valide tous sauf la guimbarde, on est d'accord.
2: Ils étaient pas mal, hein.
6: Ouais, ouais, on est d'accord. Ouais, ça marche, ton problème.
2: On dit pas au revoir là.
0: Exactement.
2: Le micro est ouvert là.
0: C'est ça. Je suis en train de chercher mes papiers pour le.
1: Enferme-la derrière. Enferme-la.
0: Les amis, c'est la fin de l'émission déjà. On se retrouve pour la prochaine Golden Radio Show le jeudi 6 novembre avec David Green et Phoenix TNT.
2: Wow.
0: Attention,
2: un frabas quoi, ça fait longtemps ça. Hein.
0: Oh,
2: ça
0: oui.
2: C'est pas comme si on avait entendu ça depuis peut-être plus de
0: David
2: 10 ans.
0: David Green, ça fait longtemps.
2: Plus de 10 ans.
6: Shower.
0: Et Phoenix TNT aussi. On se quitte avec le titre Smash Them de Monsieur Ours.
1: Ouais.
0: Bruno Retailleau en sample.
1: Merci
0: Staffinger. Merci Monsieur Ours. Merci pour ce set.
5: Merci à tous.
0: Merci à tous les deux.
7: Et j'ai quand même une anecdote à donner vite fait.
0: Vas-y.
7: C'est que tout à l'heure, vous avez mis Bonne nuit les petits comme morceau de présentation de Mister Ours. Je m'appelle Nicolas Staffinger. Ma sœur s'appelle Pimprenel.
1: Oh merde.
7: Donc ça, quiconque entendra ce qu'il voudra. Voilà.
0: C'est ce que tu nous disais.
2: Merci
0: les Golden, merci les Goldos, merci Radio Campus.
7: Merci pour nous avoir invités, c'est charmé.
0: Vive la tribe. Merci les copains, merci à vous et à bientôt sur Radio Campus Montpellier.
8: Après on les tape.

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maintenant, 2 minutes de récréation et on enchaîne. Tu vas t'imaginer que tu es au centre de l'univers, que tout tourne autour de toi, les planètes tournent autour de toi, les étoiles tournent autour de toi, tout tourne autour de toi, quoi.

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1: Bonjour à toutes et à tous et bienvenue dans le troisième épisode de la troisième saison d'In situ. L'idée, vous faire découvrir chaque mois un lieu incontournable de notre région, le tout accompagné d'interviews de celles et ceux qui le connaissent et le font vivre. Pour le troisième épisode de la saison 3, nous nous intéressons aux Mas de la Plaine Haute. Connu pour sa production viticole artisanale du muscat de Frontignan, le Mas de la Plaine Haute est situé au creux de la Gardiole, un massif entre Montpellier et Sète, longeant la mer Méditerranée. Fort d'une histoire riche de 2500 ans, le lieu a hébergé des amphores grecques sur plusieurs siècles et son élixir a été servi dans les plus hautes cours d'Europe. Aujourd'hui agréé de l'AOC de Frontignan, le travail de la vigne se fait de manière biologique depuis 2012 et a pour mission de préserver les terres tout en perpétuant des techniques de vignobles traditionnelles et en permettant à tous les publics de découvrir ses hectares et d'en déguster ses vins. Dans ce troisième épisode de cette saison 3, nous nous intéressons donc au Mas de la Plaine Haute, son histoire, son territoire et le terroir qui en découle, et nous vous ferons également découvrir ce qu'est l'agroécologie. Pour ce magazine, nous nous sommes entretenus avec trois spécialistes de ce lieu. Fatima Talibi, conseillère en séjour au sein de l'Office de tourisme intercommunal Archipel de Thau Destination Méditerranée, Olivier Robert, vigneron au Mas de la Plaine Haute, et Konrad Schreiber, agronome et vulgarisateur en agroécologie. Nous écoutons tout de suite Fatima Talibi, conseillère en séjour au sein de l'Office de tourisme intercommunal Archipel de Thau Destination Méditerranée. Elle nous présente le territoire de Vic-la-Gardiole, ses spécificités et son histoire.
4: Alors, Vic-la-Gardiole fait partie d'un territoire qui se compose quand même de 14 communes, l'archipel de Thau en fait. Hein. Grossièrement, c'est un territoire qui s'étend de Marseillan jusqu'à Mireval en gros. Hein. Et nous, sur Vic, on fait partie de cette destination-là et on est quand même une destination touristique assez engagée en termes environnementaux. Parce que nous avons la chance d'avoir des espaces naturels classés, préservés tout autour. Et nous, ici, notre fer de lance, c'est vraiment de sensibiliser nos publics, tous nos publics confondus, que ce soit cyclistes, randonneurs et autres, hein, sur les bonnes pratiques pour découvrir ce territoire tout en préservant l'environnement ici. Parce qu'ici, à Vic, c'est vraiment... on a une chance, en fait, ici à Vic, c'est que cette nature, c'est vraiment un domaine particulier ici à Vic. Alors, sa situation géographique, on est quand même situé entre étangs méditerranéens et massifs, mais on a une qualité de vie ici qui est assez intacte et préservée, en fait, ici. Et puis, je disais, on a une chance quand même, c'est qu'on a sur un même terroir, quand même. On a un massif de collines, on a un bois, on a de la garrigue, on a une plaine agricole qui est un véritable terroir à muscat, justement. Et on a la chance aussi d'avoir un vaste complexe lagunaire ici, de notre côté à nous. Voilà. Et on n'oublie pas aussi Avic, parce qu'on a notre petit joyau en termes de patrimoine bâti. Voilà, on a une église qui domine notre village, qui est l'église Sainte-Léocadie. Voilà, monument historique médiéval, église médiévale, voilà, que beaucoup nous envient. Voilà, qui vient d'avoir presque 3 ans de restauration. Mais voilà, c'est notre petit joyau ici. Voilà.
5: Et avec cette grande diversité, quelles sont les activités qui ont été mises en place pour dynamiser le territoire du massif de la Gardiole?
4: Alors justement, le massif de la Gardiole, alors la gardienne du vent en fait, hein, pour la traduction de Gardiole, hein, Gardéole, gardienne du vent, voilà, c'est quand même un massif qui s'étend sur 5000 hectares hein, et qui est classé depuis les années 80 et qui regroupe, qui s'étend sur quand même 7 communes hein, du territoire, dont Vic, hein, Donc c'est un territoire qui est classé, mais qui en même temps était confronté à pas mal d'usages qui étaient assez contradictoires avec le fait que ce soit des espaces classés, justement, un espace classé. Et du coup, il y a un projet, enfin, c'est surtout cette agglopole méditerranée, hein, la communauté d'agglomération dont on dépend, qui a mis en place un plan de gestion, justement, pour un peu pallier au dysfonctionnement d'usage, on va dire. Hein. Et donc, ça crée vraiment une politique pour gérer un peu, peut-être des fois des conflits d'usage entre les chasseurs, vous savez, les vététistes, les marcheurs. Donc du coup, il y a une politique qui est engagée par l'agglo, hein, justement, pour sensibiliser aussi tous ces usagers. Il y a un programme d'action et notamment une action phare qui a été menée, c'est la création de sentiers balisés dans le massif, qui était inexistant jusqu'à maintenant. Donc maintenant, sur le massif, il y a une proposition, une offre de randonnées qui sont balisées, que ce soit sur les territoires de Frontignan, sur Gigean, sur Montbazin. Toujours en lien aussi avec la Fédération de randonnée pédestre du département, et aussi le département qui a aussi créé un sentier balisé, c'est un site art, ce sont des citernes à pompiers qui ont été peintes par des artistes, et il y a tout un parcours maintenant balisé pour découvrir ces citernes-là. Donc du coup, c'est vrai qu'il y a ce plan d'action qui est mené par l'agglo pour proposer pour que tout le monde s'y retrouve aussi, pour qu'il n'y ait pas de conflit d'usage dans le massif. Voilà. Mais c'est surtout un poumon vert, le massif, parce que ça vous offre des sentiers balisés, des balades, alors grand public, très facile, mais vous avez des panoramas super sur la plaine littorale, sur nos vignes, nos étangs, Et en ce moment, je ne vous cache pas, c'est la période idéale pour aller balader dans le massif, parce que tout se réveille avec le printemps, les odeurs, les couleurs, c'est juste propice en ce moment pour aller se balader.
5: Et ce poumon vert, il faut le protéger. Quels sont les organismes qui participent au bon fonctionnement et à la préservation du territoire ?
4: Alors, on a plusieurs acteurs, évidemment, qui sont vraiment partie prenante, là, parce que, à la fois sur le massif de la Garduole, mais aussi sur tous nos étangs palavasiens, on parle d'étangs palavasiens, ce sont tous les étangs qui s'étendent de Frontignan jusqu'à Villeneuve et Maguelone. Du coup, on a plusieurs acteurs, et notamment, vous avez le service espace naturel de cette agglopole méditerranée, qui a en gestion certains sites naturels classés ici, là, sur le territoire. On a aussi le conservatoire du littoral, qui fait partie prenante aussi, puisque ces sites naturels, notamment sur les étangs, on est quand même classé en zone Natura 2000, et nous avons même un label mondial qui est le label Ramsar pour nos zones humides ici. Voilà. Donc c'est des territoires qui sont vraiment préservés. On a aussi comme acteur assez important aussi le Centre permanent d'initiative à l'environnement, le CPIE du bassin de Tours. On a aussi le syndicat Bassin du Lez, parce qu'il vient de changer de nom. Syndicat Bassin du Lez qui intervient surtout la partie étang palavasien, du coup. Et aussi, on a un acteur qui est important aussi, qui est l'EID, l'entente interdépartementale de démoustication, qui intervient surtout sur les anciennes salines de Frontignan. Voilà. Donc, tous ces organismes sont liés entre eux, ces institutionnels aussi, en créant justement, en mettant en place des actions de sensibilisation avec des programmes pédagogiques. Alors, ces programmes de pédagogiques s'adressent à tout type de public, que ce soit les scolaires, les particuliers, tout public, famille, enfants. Et on propose surtout, alors en lien avec l'office aussi, l'office intercommunal, des balades qui sont nature, grand public, de sensibilisation vraiment à la préservation de ces espaces naturels. Alors, on a un programme d'animation qui est varié pour tous les publics et que l'on propose entre la période du mois de mai jusqu'à octobre quand même.
5: Et au sein de ce riche territoire se trouve le sujet de cette émission, le Mas de la Plaine Haute. Pouvez-vous nous expliquer d'où vient ce nom ?
4: Alors, le Mas de la Plaine Haute, le nom de Plaine Haute vient parce que c'est dû à un lieu dit de la commune de Vic, Plaine Haute, et le Mas de la Plaine Haute, le Mazet, est situé au pied du massif, sur ce lieu dit la Plaine Haute. Donc il est en plein sur une plaine propice voilà, à sa culture de la vigne, voilà, au pied du massif.
1: Nous venons d'entendre Fatima Talibi, conseillère en séjour au sein de l'Office de tourisme de l'archipel de Thau. Nous partons maintenant à la rencontre d'Olivier Robert, vigneron au Mas de la Plaine Haute. Il nous présente ce mas dont il est l'héritier, son histoire, ses particularités et son lien avec l'exploitation viticole.
6: Alors, le Mas de la Plaine Haute, c'est un tout petit domaine. C'est des vignes qui viennent du côté de ma mère. Donc, certaines parcelles sont cultivées depuis... Je suis la quatrième génération. C'est 7 hectares et demi d'un seul tenant. Sur la haussée Muscade Frontignan, sur la commune de Vic-la-Gardiole. Voilà. Alors moi, j'ai repris la moitié de la propriété en cas particulier, et l'autre moitié est toujours au nom de mes parents, qui sont toujours coopérateurs. Dans la famille, il n'y a eu que des coopérateurs jusqu'à moi. J'étais parti pour faire coopérateur, et puis par hasard, j'ai commencé à m'amuser à faire du vin, et puis j'ai pris goût, et j'ai voulu mettre un cas particulier. Voilà. Et c'est une toute petite, c'est une petite structure, quoi. C'est vraiment artisanal.
5: D'accord. Et il y a des caractéristiques géologiques qui sont spécifiques au Mas de la Plaine Haute ?
6: Alors, on est en hauteur, comme son nom l'indique, on est sur le haut de la plaine, enfin sur au pied des collines. Et alors, c'est des terres qui ont été gagnées sur la garrigue il y a longtemps de ça, mais c'est des terres qui sont très très très pierreuses. Voilà. C'est des sols assez profonds quand même. Des sols argilo-calcaires, pas mal d'argile, mais avec beaucoup de pierres, petites à moyennes voire grosses. Donc des sols très pierreux et donc relativement chauds et des fois très secs l'été, quoi. Voilà.
5: D'accord. Et ça a toujours été

0: a réussi de sortir les plus grosses pierres pour pouvoir travailler la terre à peu près correctement, mais voilà, pas plus que ça, quoi.
1: Il y a également l'agroécologie, qui est un concept qui existe depuis de nombreuses années, mais qui refait particulièrement surface à notre époque. Vous, vous êtes sensible à ce concept et avez décidé d'exercer votre travail en ce sens. Pouvez-vous nous présenter ce qu'est l'agroécologie et nous décrire votre approche de l'agriculture par rapport à une agriculture plus conventionnelle ?
0: Alors, moi, quand j'ai commencé à faire de la vigne, à m'intéresser à la vigne, à la cultiver et à faire mon vin, j'ai fait la vigne, j'ai cultivé la vigne comme faisait mon père, hein, comme je l'ai appris. Je me suis mis à la viticulture un petit peu sur le tard, à 30 ans, et j'ai passé un BT à viticulture œnologie par correspondance, et j'ai appris à cultiver la vigne de façon tout à fait conventionnelle, avec beaucoup d'intrants, beaucoup de produits chimiques, etc. Mais moi, j'ai toujours été, depuis tout petit, attiré par les bébêtes, les plantes, et, enfin, la nature en général. Donc, rapidement, sur des vieilles parcelles que j'avais empruntées à mes parents, j'ai commencé à laisser pousser les herbes, à essayer d'avoir quelque chose qui ressemblait plus à la nature qu'une terre bien propre, bien désherbée, bien que des cailloux et que de la vigne. Quelque chose un peu plus sauvage. Mais c'était comme ça, hein, juste pour le plaisir. Et puis bon, après, j'ai quand même réussi à convaincre le papa et de passer toute l'exploitation en bio, donc la partie que j'ai à mon nom, que je cultive et que je vinifie, et également l'autre partie donc qui est cultivée par mes parents. On a passé tout en bio en 2012, mais on était toujours dans une optique encore de travailler le sol pour enlever l'herbe. La majorité des parcelles, mis à part quelques vieilles vignes où je m'étais amusé donc à laisser pousser l'herbe, mais sinon, tout était labouré, et donc on essayait de faire une vigne entre guillemets propre, comme la plupart des gens font. Mais plus ça allait, plus on avait des problèmes de manque d'eau, de terre chaude, de précocité dans les récoltes. Et j'ai commencé à lire des bouquins, à m'informer, à voir s'il n'y avait pas d'autres solutions pour essayer d'avoir des sols un peu plus riches, un peu plus performants par rapport à ce qu'on a, parce que donc on a beaucoup de cailloux, pas beaucoup d'argile, et que c'est pas des sols qui tiennent beaucoup l'eau, enfin, etc. Et donc, en m'informant, ben, j'ai vu qu'il y avait d'autres façons de faire de l'agriculture, en essayant de rendre les sols fertiles comme le fait la nature depuis des millions d'années. C'est-à-dire sans labour et en laissant la matière organique, tout ce qui tombe en surface sur le sol, se dégrader, se décomposer naturellement. Un sol dans la nature, dans nos garrigues, la garrigue, elle pousse toute seule, on ne l'arrose pas, on ne la traite pas, on n'y met pas d'engrais et tout pousse bien. Quand il y a un minimum d'eau, et ça simplement par la décomposition de la matière organique en surface sur les sols. Et donc, tous les champignons, les bactéries, les vers de terre, tout ce qui vit dans un sol et la surface de sol, et qui contribue à rendre le milieu riche biologiquement, et qui rend les sols fertilement riches, et qui permettent à toutes les plantes de pousser. Et donc, l'agroécologie, c'est ça, quoi. C'est simplement copier la nature pour rendre les sols plus vivant, plus fertile, plus naturel, et d'essayer de faire une agriculture qui soit moins impactante sur l'environnement. On a énormément diminué nos traitements contre les maladies sur la vigne. Enfin, on a diminué, pas le nombre de traitements, mais on a diminué la quantité de produits qu'on met. On met beaucoup moins de choses qu'avant, et on a des vignes toujours jolies, même elles sont devenues plus belles qu'avant, parce qu'on les nourrit mieux qu'avant, en fait. On les nourrit de façon naturel, comme tous les végétaux poussent sur terre et comme ils ont appris à pousser depuis des millions d'années. Donc maintenant, on est passé en 2019, on a généralisé sur toute l'exploitation les couverts végétaux. Alors 2019, ça a été pas forcément une réussite parce que c'était une année de canicule et qu'on a été un peu limite au niveau de l'enherbement et donc de la couverture du sol par l'herbe qui pousse et après sèche en surface. Mais maintenant, on maîtrise bien le sujet. Chaque année, après les vendanges, je sème des mélanges de crucifères, donc des radis fourragés, de la moutarde, des légumineuses, donc comme de la veste. J'ai mis de la facélie, mais enfin, on fait des mélanges. On fait pousser au maximum l'enherbement qu'on a semé, plus l'enherbement sauvage, pendant tout l'hiver jusqu'au printemps. Et puis, quand l'herbe est arrivée à maturité, qu'elle commence à préfloraison, qu'elle commence à faire sa graine, on l'écrase avec un gros rouleau. Ça fait un paillage au sol. Et ce paillage, il va protéger le sol des grosses chaleurs, du rayonnement solaire. Donc, il va mettre à l'ombre le sol pour que tout puisse se décomposer lentement. Ça va empêcher également les repousses d'autres herbes pendant tout l'été. On va avoir un sol relativement propre, couvert d'herbes sèches, mais

0: mais propre. Et les sols vont continuer à vivre là-dedans. Comment dire, on va copier la nature pour faire un sol vivant. Voilà. Et depuis qu'on fait ça, ben on a des vignes plus jolies qu'avant. Elles sont un plus beau bois de taille. La vigne pousse bien. Et vraiment, je suis très content de ça. Et on a beaucoup plus de choses dans la vigne. On a une vigne qui peut ressembler un peu à une prairie par moment. Enfin, on a plein d'insectes, plein de lézards, de serpents, de tout ce que vous voulez. Et moi, je me régale maintenant dans ma vigne bien plus qu'avant. Voilà.
1: Et est-ce que justement cette exploitation, ce concilier l'environnement et la viticulture, a un impact sur le rendement agricole et justement la préservation également de l'environnement ?
0: Alors, si on veut vraiment atteindre des rendements très très très élevés, c'est sûr que la chimie, il n'y a pas mieux. Hein. Mais c'est comme un athlète qui se dope. Hein. Mais si on veut rester dans les limites du raisonnable de ce que peut faire la nature, l'agroécologie peut faire des rendements tout à fait honorables, voire très très bien. L'agroécologie, ça se pratique pas qu'en viticulture, ça se pratique en grande culture pour faire du maïs, pour faire du blé, pour faire n'importe quoi. Il suffit simplement d'avoir des semoirs adaptés pour ne pas travailler le sol et pour pouvoir semer directement dans les pailles. Et il y a des paysans qui font de l'agroécologie depuis longtemps, ils font des rendements largement aussi bons, voire des fois même supérieurs dans certaines conditions à du conventionnel, en utilisant beaucoup moins d'intrants, en utilisant beaucoup moins d'engrais, et ils ont des rendements tout à fait corrects. Nous, au niveau de notre terroir, on est sur un terroir à petit rendement, parce que c'est comme ça, parce que le terroir est fait, qu'il y a beaucoup de pierres, enfin qu'on a des sols relativement pauvres, mais il n'empêche que maintenant, on arrive largement au rendement quasiment maximum autorisé pour l'appellation Frontignan. Les vignes sont en meilleure santé qu'avant, et on a des récoltes tout à fait honorables. Et on ne pollue pas. Donc, on a un sol qui est structuré de façon naturelle. Donc, même si je n'étais pas en bio, même si j'utilisais des molécules de synthèse, sans travailler mon sol, j'aurais beaucoup, beaucoup moins d'impact au niveau de la nappe phréatique, parce que j'ai un sol structuré avec des racines dedans, des racines d'herbe, bien sûr les racines de la vigne, mais des racines de tout, qui me tient mon sol. Je n'ai pas d'érosion, même quand il y a des gros orages, il n'y a pas du lessivage et j'impacte beaucoup moins, même si j'utilisais des molécules nocives, j'impacterais beaucoup moins l'environnement et les nappes phréatiques parce que j'ai un sol qui est structuré naturellement et qui tient. C'est ça l'agroécologie. C'est essayer d'avoir des rendements importants, mais en ayant quelque chose de naturel et qui tienne la route à long terme, qui soit durable.
2: Nous venons d'entendre Olivier Robert, vigneron au Mas de la Plaine Haute. Le Mas de la Plaine Haute est un vignoble bio et tourné vers l'agroécologie, une agriculture paysanne respectueuse de la planète. Nous partons désormais à la rencontre de Konrad Schreiber, agronome et vulgarisateur en agroécologie. Ancien éleveur, il nous en dit plus sur son parcours et sur le cheminement qui l'a amené à l'agroécologie.
3: J'avais une ferme avec un bail non renouvelable longue durée et quand il a été fini, j'étais déjà trop engagé dans le monde de l'animation parce que je suis un responsable professionnel. J'ai travaillé dans l'écuma toute ma vie en étant président. Et en étant président, il faut résoudre un certain nombre de problèmes. Et notamment celui des coûts de production, des machines, etc. Et moi, je suis installé éleveur dans la phase quota laitier, donc 84-86. C'est la première grande crise du monde agricole et on a vu arriver en 1992 une réforme complète de la politique agricole commune qui fait suite justement à ces quotas laitiers. L'idée à l'époque c'est on a trop de production en Europe et il faut arrêter la production. Alors c'est une réforme qui en 92 va être très très très violente puisqu'elle va mondialiser les prix agricoles, c'est-à-dire les agriculteurs vont être payés au prix mondial. Et comme ils produisent beaucoup plus cher en Europe que dans le reste du monde, parce qu'ils avaient des prix protégés à l'époque, eh bien, on va leur donner une prime en compensation. Donc ça, c'est la politique agricole commune de 92 qui va stipuler tout ça. Et ces primes vont devenir éco-conditionnelles, c'est-à-dire qu'elles vont être versées si les agriculteurs respectent des standards environnementaux. Alors il n'y aura plus de filet de sécurité sur des prix garantis, mais des primes conditionnées au respect des règles que vont finalement édicter la commission, les fonctionnaires et les États. Donc il s'agit de répondre aux différentes directives européennes à l'époque. On a déjà écrit la directive eau qui parle des nitrates, de la qualité de l'eau en règle générale, etc. La biodiversité est déjà un sujet sur la table. On parle déjà des pesticides, donc il va y avoir un projet qui s'appelle RICH au niveau européen, qui est un grand projet qui trie la toxicité des molécules, en fait, et qui les enlève au fur et à mesure de leur toxicité et de leur présence dans l'eau. Et puis, il va y avoir une tentative de mettre en place une directive cadre pour la protection des sols. Cette directive sur les sols va avorter parce que la France, notamment, ne l'a jamais signée, elle n'en veut pas. Alors, on ne sait pas trop pourquoi, mais on voit que c'est urgent que ça se produise malgré tout. Et puis, actuellement, il arrive une directive sur le climat qui travaille sur la réduction des gaz à effet de serre. Et donc, ce qui est arrivé, c'est que dans mon métier, il y avait énormément de distorsions entre l'environnement existant et l'environnement tel qu'il était réfléchi par les directives et l'application locale des directives. Et la grande question qui s'est posée aux agriculteurs, c'est est-ce que ces directives ne vont pas être contre-productives, puisque finalement elles se traduisent par des augmentations de charges et de coûts de structure, dans le sens où il faut se mettre aux normes, etc. Et puis ça demande des investissements. Et est-ce que le résultat de ces directives ne sera pas contre-productif dans le sens où, finalement, on n'arrivera pas à protéger l'environnement ? Et toute l'agroécologie que je pratique va démarrer de là, donc de 92. Dans les années 2000, on est à peu près sûr que les directives ne fonctionneront pas. Et c'est pas l'objet de la directive qui est à critiquer, c'est la manière dont elles sont appliquées par les différents règlements qui sont propres à chaque pays. Et ensuite, petit à petit, en 2007, j'ai arrêté la ferme parce que mon bail était fini. Et comme j'étais déjà engagé dans l'animation d'une autre agriculture, c'est-à-dire une agriculture qui est capable de produire et de protéger, eh bien, on a continué à la développer, tout simplement. Et c'est de cette façon-là que je suis devenu conseiller. L'agroécologie, à proprement parler, elle va arriver qu'en 2012 avec la mandature de Hollande qui va avoir un ministre de l'agriculture qui s'appelle Stéphane Le Foll, qui va faire en sorte de porter ce dossier d'une agriculture écologique qu'ils vont appeler l'agroécologie.
4: Et justement, l'agroécologie, c'est un concept qui prend en considération les capacités naturelles des éléments, des sols et autres, et qui respecte l'environnement. Est-ce que vous pouvez nous expliquer comment ça fonctionne ?
3: Alors, je suis très méchant avec ces concepts-là parce que je dis que dès que vous trouvez une définition de l'agroécologie, alors vous les trouvez partout ces définitions-là, au ministère de l'Agriculture, au ministère de l'Environnement, c'est déjà plus tout à fait la même. Vous les trouvez à l'Europe, vous les trouvez à l'ONU, vous les trouvez dans tout un tas d'ONG, etc. Vous pouvez déjà tout mettre à la poubelle tellement c'est nul. Donc l'agroécologie, quand on a participé à la construire, on va dire, dans les réseaux d'agriculteurs pionniers, c'est une agriculture qui va copier le fonctionnement de la nature pour faire de l'agriculture, justement. Et c'est ça la vraie innovation. C'est-à-dire qu'on s'est rendu compte que la nature fonctionne en cycle et que dans ce cycle, rien ne se perd, tout se transforme en permanence. Donc on a un cycle qui est bouclé avec trois grandes entités, c'est le produire, donc la photosynthèse, la biomasse. C'est en gros, c'est transformer du gaz et de l'eau en matière organique. Cette matière organique, elle va être consommée, mangée, si vous voulez, par des mangeurs de matière organique, des mangeurs de plantes, dont nous, les hommes, faisons partie. Mais là-dedans, il y a des vaches, qui sont des mangeurs très efficaces de plantes. En fait, que font les mangeurs ? Ils vont renvoyer dans l'atmosphère du CO2 très très rare. Parce que la photosynthèse fonctionne avec du CO2 et il n'y en a que 0,042% dans l'air actuellement avec le réchauffement climatique. Donc globalement, il n'y a pas de CO2 dans l'air et la boucle de la nature, elle vous fait toute la vie sur Terre sans jamais impacter les ressources. Elle est produite en fait réellement avec rien qui est le CO2. Et donc, dès que vous avez capté du CO2, il faut des mangeurs de plantes pour remettre du CO2 dans l'atmosphère. Et la vache, en fait, est un outil que la nature a produit au cours de son évolution pour polluer énormément. Donc c'est un outil efficace pour envoyer du CO2 pour que les plantes poussent. Et ensuite, le sol, c'est la troisième entité, va apparaître comme une unité de recyclage. C'est-à-dire il y a des déchets de plantes, des déchets de mangeurs de plantes qui reviennent au sol. Et le sol va biodégrader l'ensemble des compositions et les rendre, on va dire, sous forme de minéraux ou sous forme de gaz, puisque ça a été les deux grandes voies de constitution avec l'eau. Donc globalement, on se rend compte que quand on va copier le fonctionnement de la nature, on va travailler sur ce cycle et intégrer les trois grandes notions qui font que ce cycle est équilibré. Et donc on se rend compte que la nature, elle produit un maximum de biomasse par unité de surface. Ça s'appelle un arbre. Un arbre, c'est beaucoup de matière organique avec rien. Ensuite, cette biomasse, elle doit être consommée, utilisée. Donc ça, il y a plein de manières de l'utiliser, que ce soit l'élevage, l'agriculture ou les matériaux, l'énergie par exemple. Et le sol, s'il est bien géré, il va permettre de recycler tous les déchets des plantes et des mangeurs ou des utilisateurs de plantes. Et ce sol, en fait, il a des fonctions très particulières. Pour qu'il fonctionne bien, il doit être toujours couvert par une plante et jamais travaillé. C'est comme ça que la nature nous a inventé la biodiversité du sol, qui est l'entité de recyclage. Et donc, on fonctionne avec ça, et donc on a redéfini l'agroécologie. L'agroécologie, c'est agro, ça veut dire aguerre, en grec ancien, c'est le champ. Donc on met les paysans dans une parcelle agricole, voilà. Il est dans son champ. Et dans son champ, il doit pratiquer de l'agriculture. Donc intervient l'éco. Donc l'éco, c'est oikos, en grec, c'est la maison. Donc le champ de l'agriculteur est une maison. Et si vous mettez l'agriculteur dans cette idée que le champ est une maison, eh bien il va faire apparaître la troisième phase du mot agroécologie, qui est logie, logos, la connaissance, la science. Et finalement, cette science et cette connaissance qu'il va appliquer au fonctionnement de son champ qui est une maison va contribuer à faire pousser les plantes de mieux en mieux toutes seules.
4: Et ces pratiques agricoles permettent d'avoir un bon rendement et de parvenir jusqu'à une certaine autonomie. Est-ce que vous pouvez nous expliquer comment et nous dire pourquoi elle n'est pas plus utilisée ?
3: Ouf, ça c'est une grosse bouteille d'encre. Globalement, c'est un problème de politique qui est lié à l'innovation. L'innovation en France a toujours été contrariée, c'est historique globalement. Pour comprendre comment fonctionne une société, vous devez avoir un regard sur l'existant. L'existant, c'est l'économie dominante. Donc aujourd'hui, c'est l'économie du carbone, c'est l'agriculture qu'on appelle industrielle ou conventionnelle. Mais en agriculture biologique aussi, c'est une agriculture qui travaille le sol. Donc la nôtre, elle va peu ou pas travailler le sol. Donc c'est une vraie rupture culturelle déjà. Ça fait 10 000 ans que les Européens travaillent le sol pour faire de l'agriculture et tout d'un coup, on arrive avec des technologies qui disent arrêtez de le travailler, créez la fertilité, il faut le nourrir avec des retours de biomasse et ça va pousser de mieux en mieux grâce au carbone qui va être biodégradé. Donc c'est une rupture complète et donc ça s'appelle de l'innovation. Et si vous vous projetez dans l'économie de l'innovation que a théorisé Schumpeter il y a à peu près 100 ans déjà, vous vous rendez compte que en fait vous avez toujours deux crises concomitantes. La première crise, c'est la crise du vieux système qui périclite. Donc celle de notre agriculture actuellement est en déconfiture la plus complète puisqu'elle produit en polluant, que ce soit bio ou pas. Le travail du sol est écocide. C'est vraiment comme ça qu'il faut le dire. Et donc, à un moment donné, cette agriculture-là, elle est toujours subventionnée par un appareil public. Et l'innovation qui est l'agroécologie, elle, n'est pas subventionnée. Elle doit se débrouiller. Donc, c'est la deuxième crise. C'est-à-dire, on fait tout ce que l'on peut avec pas grand-chose. C'est-à-dire, les moyens de la structurer n'ont toujours pas été basculés du vieux système qui meurt vers le nouveau système qui est né. Et donc ça, c'est la problématique numéro un de la France qui est dans un régime d'innovation contrarié depuis toujours, dans le sens où la France ne sait pas faire la bascule entre un vieux système qui périclite à cause des pouvoirs un petit peu internes à ces systèmes-là. Ce sont des problèmes de personnes principalement, et finalement le flou de l'innovation. Et l'innovation, ça, on a peur de l'innovation pour des raisons très simples. Les nouveaux systèmes vont déclasser les anciens et les personnes qui sont, on va dire, les référentes de cet ancien système. Donc, globalement, on peut dire qu'on est dans une crise schumpeterienne de l'innovation qui est bien identifiée. Et pour la résoudre, ce qui a été démontré par les économistes, c'est-à-dire que la résolution de la crise de l'agriculture conventionnelle passera par la mise en place de l'agroécologie et donc d'un virement à 180 degrés de tous les programmes d'État. Et ça, il faut que quelqu'un donne l'ordre. Alors ce serait à Macron ou à notre ministre de l'Agriculture de le faire, mais on ne voit pas ça venir compte tenu de la tenue des débats qui sont complètement dérisoires face aux problèmes qui vont se poser.
4: Justement, hein, vous avez parlé de crise. Comment vous voyez l'avenir de l'agriculture durable et quels changements espérez-vous voir dans le secteur agricole dans les prochaines années? Et enfin, qu'avez-vous à dire aux agriculteurs qui souhaitent franchir le pas?
3: Mais aux agriculteurs qui souhaitent franchir le pas, je leur dirais n'ayez pas peur. De toute façon, les pionniers ont déjà travaillé depuis 20 ans, que ce soit en vigne, en arboriculture, en agriculture conventionnelle ou en agriculture biologique, tout le monde a accès à l'agroécologie. Ça passera par la suppression du travail du sol et il faudra mettre en croissance une grande quantité de biomasse. Ça, c'est le gros standard. Donc, il vous faudra améliorer la productivité du végétal. Et on se rend compte que dans cette agriculture-là, les agriculteurs sont en train de sortir des pesticides, sont en train d'augmenter la productivité, améliorent la qualité. Il y a tout un tas de nouvelles connaissances autour de la biologie qui ont pris pied, hein, globalement, et qui permettent aux agriculteurs de travailler. Donc les agriculteurs, ils doivent se coller à l'innovation. Ils doivent suivre les réseaux innovants. Vers de terre production, par exemple, mais à la belle vigne, par exemple, ou à la vache heureuse, ou dans plein d'autres organismes qui ont été mis en place ou inventés par les initiatives privées des agriculteurs de l'agroécologie. Et donc, les changements qui vont avoir lieu dans les prochaines années autour de l'agriculture durable sont énormes. Ça veut dire que vous aurez moins de machines, parce que vous n'avez plus besoin de travailler les sols. Par contre, vous aurez besoin de beaucoup plus de connaissances autour des végétaux. Et là, on le voit arriver, c'est-à-dire on est un petit peu dans cette phase-là avec les innovateurs. Actuellement, par exemple, on travaille sur une thématique du désherbage, qui est toujours la cause numéro un de la perte de production en agriculture. Et donc, on a deux façons standards de voir le désherbage aujourd'hui, qui est soit je travaille les sols et je détruis les plantes avec des outils, avec toutes les conséquences délétères qu'on en connaît, lessivage, érosion, perte de biodiversité, de matière organique, émission de gaz à effet de serre, puissance, outils, endettement, etc. Travail, hein. Et puis de l'autre côté, on a l'utilisation d'un pesticide, de désherbant, qui est l'outil chimique, en gros, qui est beaucoup plus efficace, mais qui est finalement aussi contraint, puisqu'on va retrouver des pesticides dans l'eau, en partie liés à la mauvaise utilisation de ces produits-là. Et donc les agriculteurs, ils vont être avec ces deux grandes techniques de désherbage, et ils vont être piégés dans des dégradations environnementales sans autre solution proposée. Donc on travaille actuellement à proposer une troisième voie, qui est celle d'enherber pour désherber. C'est-à-dire on pense que le modèle, c'est la prairie temporaire multi-espèces des éleveurs, qui est un système végétal à part entière qui nous permet une couverture intégrale et permanente des sols et qui nous permet finalement aussi de la récolte sans pollution. Pas de pollution des sols, pas de pollution de l'eau, pas d'utilisation très très peu de pesticides, haute productivité possible. Et donc on se rend compte que c'est par le management des systèmes végétaux que l'on va pouvoir désherber. Donc c'est une troisième voie du désherbage. Elle est actuellement en place, elle est maîtrisée pour les pionniers, et mon travail consiste à la rebasculer aux agriculteurs et aux techniciens qui sont loin de ces débats-là. Donc, ce dossier autour de l'agriculture durable, en fait, dans les prochaines années, il va amener une agriculture productive qui maîtrise tous les pesticides, qui maîtrise et supprime le travail du sol. Alors, il y en aura encore un peu dans les années d'adaptation, parce que on peut pas basculer les gens du jour au lendemain dans une innovation qui est une innovation long terme, mais globalement, toutes les cases de l'adaptation sont en place, et quand je suis en arboriculture, par exemple, ou en viticulture, c'est très facile de faire, puisque je peux enherber un sol en même temps que je vais gérer une pérenne, qui est la vigne, ou un arbre fruitier. Et là, on s'attaque, nous, actuellement, à gérer les concurrences entre les plantes, à identifier les bons cortèges végétaux, pour avoir un désherbage qui est fait par un enherbement maîtrisé avec un pool végétal approprié. Et le gros débat que ça entraîne, c'est qu'on se rend compte que nous n'avons plus aucun spécialiste de la malherbologie, par exemple. Nous cherchons des phytothérapeutes, etc. Nous cherchons des botanistes, et ce sont des corps de métier qui n'existent quasiment plus. Parce que personne n'en avait besoin, puisque notre premier travail, finalement, c'est de détruire les plantes pour ne garder que celles que nous cultivons, qui est un spectre très restreint dans le choix que la nature nous a proposé. Donc les prochaines années vont être passionnantes et des changements énormes arrivent, c'est-à-dire qu'à l'échelle de 15 ans, vous aurez une agriculture productive sans pesticides, ou alors très très peu, ce sera les petites gommes pour les variables d'ajustement.
2: Nous remercions Konrad Schreiber, agronome et vulgarisateur en agroécologie. 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Nous remercions Fatima Talibi, Olivier Robert et Konrad Schreiber pour leur participation. Rendez-vous tous les derniers vendredis de chaque mois à 14h et le dimanche qui suit pour une rediffusion à 10h pour nos prochaines émissions. 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

0: Et bonjour à toutes et à tous. J'espère que tout le monde va bien en ce deuxième mois de l'année 2026 déjà. Et cette semaine est parfaitement dans la continuité de la précédente, hein. On s'approche tout doucement de la fin. Bon alors, je passe sur Morandini, hein. Ce vieux porc est toujours à l'antenne. Pour rappel, pour ceux qui ne le savent pas, il a été condamné donc parce qu'il harcelait des mineurs, hein, en leur demandant des photos de leur pénis, hein. C'est hyper classe. 10 ans de procédure pour un truc qui se vérifie en un peu moins de 10 minutes. Et après, ces balais à chiottes viennent dire que le public coûte trop d'argent. Bref. Je vous passe aussi sur les répressions en Iran qui ne s'arrêtent pas, hein. Il y a déjà des milliers de morts, c'est une catastrophe ce qui se passe là-bas. Et je passe aussi sur l'étude dont nous avait parlé Maël la semaine dernière quant au taux de discrimination au logement pratiqué par les agences immobilières. Près de 1 sur 2, ce qui est simplement colossal. Non, aujourd'hui ça va être tout tranquille, aucune dinguerie en vue. Tiens, on va commencer pépère avec les chiffres de l'immigration qui sont tombés la semaine dernière par le ministre de l'Intérieur, plus 11,2% comparé à l'année dernière.
1: Qui sont les premiers bénéficiaires de ces titres? Les étudiants. 118 000 admis l'an dernier, près du tiers du total. Et leur nationalité vont vous surprendre. En 1, chinoise. En 2, états-unienne, c'est-à-dire américaine. Et en 3, camerounaise. Et c'est important d'insister, de souligner, parce que les étudiants ont plutôt vocation à rentrer, à repartir dans leur pays une fois leurs études terminées.
0: OMG, vous voulez dire qu'il n'y a pas que des Arabes qui arrivent ?
2: Je le répète, 384 000 titres de séjour, dont 28 000 Algériens.
0: Ah, je suis mort, le mec connaît même le nombre exact d'Algériens. C'est quand même fou de faire des fixettes comme ça. Allez, c'est l'instant coco, l'instant rico, l'instant cocorico. Nos entreprises ont du talent.
3: Nous avons consulté l'appel d'offres remporté par Capgemini, disponible en ligne. L'administration américaine y détaille clairement les missions.
4: ICE a un besoin urgent de traçage de personnes. Service d'observation physique pour vérifier les adresses des étrangers.
3: Montant du contrat, 4,8 millions de dollars. Pouvant monter jusqu'à 365 millions en fonction de la productivité du prestataire.
4: Primes financières ou bonus en fonction du taux de réussite dans la vérification des adresses des étrangers.
3: Jusqu'à il y a encore quelques jours, la firme se vantait même de cette collaboration sur son site internet.
0: Et boum ! Par chez nous, on a des entreprises qui traquent les migrants dans d'autres pays. Qui sait ? Ça pourra peut-être servir un jour ici, non ? Non, ok. Je vous sens sceptique, mais en vrai, si t'écoutes ces news, ça arrivera beaucoup plus tôt que tu ne le crois.
5: C'est compliqué de se débarrasser de tous les asociaux qui sont au QTF. Regardez ce que fait Trump aux États-Unis. Il le fait, c'est-à-dire il a décidé une politique et une politique dure d'envoyer des forces qui sont dures aussi et qui commettent parfois des erreurs.
0: Ok. Alors lui, c'est Arnaud Klarsfeld. Ok, il est avocat. Il vient de soutenir au CAM le meurtre de civils. Mais attention, vous êtes pas prêts.
5: Si on veut se débarrasser des OQTF, il faut organiser, comme fait Trump avec ICE, des sortes de grandes rafles un peu partout, mais en organisant des grandes rafles, c'est-à-dire en essayant d'attraper le plus d'étrangers en situation irrégulière, on commet aussi des injustices. On peut pas faire ça sans commettre parfois des injustices.
0: Oui, il y a tout là, jackpot. Organisons donc de grandes rafles, ressortons nos bottes de cuir et donnons allègrement notre cœur tel notre guide Elon Musk. Bon, en vrai, je ne pensais pas faire ça un jour, mais il semblerait que je doive expliquer pourquoi il ne faut pas faire des rafles. À l'aide. Alors malheureusement, les rafles et la France, ça se connaît bien. Entre 1941 et 1944, sous l'occupation allemande et le régime de Vichy, on en est là, des dizaines de milliers de juifs ont été arrêtés sur le sol français, souvent par la police française elle-même. La première grande rafle a lieu le 14 mai 1941 à Paris. On l'appelle la rafle du billet vert. Plus de 3700 juifs étrangers reçoivent une convocation administrative. On leur promet un simple contrôle de situation, ils viennent, ils sont arrêtés puis envoyés dans des camps où peu reviendront. Puis l'engrenage s'accélère. À l'été 1942, la machine administrative est parfaitement rodée. Les arrestations se font désormais en famille entière. Les 16 et 17 juillet 1942, Paris connaît la rafle la plus massive de son histoire, la rafle du Vélodrome d'hiver. Plus de 13 000 personnes, dont 4 000 enfants, sont arrêtées. Entassés dans le Veldiv, sans eau, sans nourriture suffisante, dans une chaleur étouffante. Aucun soldat allemand n'est présent à l'intérieur. L'opération est menée par la police française, sur ordre du régime de Vichy. Après quelques jours, direction les camps du Loiret puis Auschwitz, presque aucun survivant. Mais Paris n'est pas un cas isolé. À Lyon, Bordeaux, Nice, Toulouse, Strasbourg, les rafles se multiplient. En zone sud, pourtant dite libre, les arrestations commencent dès 1942, puis s'intensifient après l'invasion allemande de novembre. En janvier 1943, à Marseille, tout un quartier est vidé, plus de 20 000 personnes expulsées, des milliers arrêtés, des immeubles rasés. Là encore, l'administration française collabore activement. Au total, environ 76 000 juifs sont déportés depuis la France. Moins de 3 000 en reviendront. C'est un petit chiffre. Plus tard, la France s'est aussi illustrée sur des milliers d'Algériens manifestant pacifiquement contre un couvre-feu qui leur était imposé à eux seuls, en pleine guerre d'Algérie. C'était le 17 octobre 1961. Et là aussi, des gens ont disparu à tout jamais. Bref, je sais pas trop où on va dans le futur, mais ce qui est sûr, c'est qu'il faut pas revivre toujours le passé.
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7: Quand on pense à la politique, on imagine souvent, et c'est tout à fait légitime d'ailleurs, des élections, des débats à l'Assemblée, des discours présidentiels ou des négociations internationales, mais on oublie parfois qu'un pays peut aussi exercer une influence autrement. Et si je vous disais que l'un des outils politiques les plus efficaces de la France n'est pas une arme, ce n'est pas une loi, ce n'est pas un traité, mais tout simplement sa cuisine, ou plutôt sa gastronomie. Car oui, en France, la cuisine n'est pas seulement une tradition culturelle ou un plaisir du quotidien, elle a la chance d'être une des plus réputées du monde et peut devenir un véritable instrument politique, que ce soit sur le plan diplomatique, économique ou symbolique. D'abord, pourquoi la gastronomie a-t-elle un rôle politique ? Parce qu'aujourd'hui, la puissance d'un pays ne se mesure plus seulement à son armée ou à son PIB, elle se mesure aussi à son rayonnement, c'est-à-dire à sa capacité à influencer, à séduire, à inspirer. C'est ce qu'on appelle parfois le soft power, un pouvoir doux, comme son nom l'indique, basé sur l'image, la culture ou les valeurs. Et dans ce domaine, la France possède un atout immense, sa cuisine. En 2010, le repas gastronomique des Français a été inscrit au patrimoine culturel immatériel de l'UNESCO, ce qui est quand même assez fou. On parle d'une organisation qui classe aussi des monuments comme le Taj Mahal ou la Grande Muraille de Chine. Ce n'est pas anodin, cela signifie que la gastronomie est considérée comme un élément majeur de l'identité française et donc de son prestige international. Ensuite, la gastronomie française, aussi bizarre que ça puisse sembler, peut servir d'outil diplomatique. Et oui, car en politique internationale, il faut le savoir, tout est un symbole. Et les repas officiels sont rarement choisis au hasard. Quand un chef d'État est reçu à l'Élysée ou dans une ambassade française, le menu est pensé comme un message. Un dîner peut servir à instaurer une atmosphère de confiance, à détendre une négociation ou à renforcer des liens entre deux pays. La gastronomie devient alors une forme de langage diplomatique. On parle parfois de gastro-diplomatie, et oui, ce terme existe, l'idée que la cuisine peut être utilisée pour construire des relations internationales. Finalement, un repas peut parfois faire plus qu'un long discours. Mais ce n'est pas seulement de la diplomatie, c'est aussi un levier économique. La gastronomie française, c'est aussi un secteur stratégique. Les produits français comme le vin, le fromage, la pâtisserie ou la haute cuisine sont exportés dans le monde entier. Le champagne, par exemple, est associé à une forme de luxe et d'excellence, et cette réputation ouvre des marchés, attire des investisseurs, renforce la confiance envers la France. Autrement dit, la gastronomie n'est pas seulement un symbole, elle soutient directement l'économie nationale et elle contribue aussi au tourisme. Chaque année, des millions de visiteurs viennent en France, non seulement pour voir la Tour Eiffel ou la Côte d'Azur, mais aussi pour goûter une cuisine régionale, découvrir des marchés, visiter des vignobles. La gastronomie devient donc un vrai atout de puissance économique autant que culturelle. Et ce qui rend la gastronomie particulièrement efficace, c'est qu'elle touche tout le monde. Contrairement à un discours politique, la cuisine parle à tous. Elle se partage, elle se goûte, elle crée une émotion immédiate. Un repas laisse une impression durable, bien plus qu'un sommet international oublié dès le lendemain pour beaucoup de gens finalement. Et surtout, elle transmet une certaine idée de la France. Le savoir-faire, la convivialité, la tradition, mais aussi la créativité. Parce que la cuisine française n'est pas seulement le luxe des restaurants étoilés, c'est aussi les boulangeries, les marchés, les plats régionaux, les traditions locales, c'est une culture vivante, quotidienne et accessible. La gastronomie est donc un outil politique discret, mais très puissant. Elle permet à la France d'exister sur la scène mondiale autrement que par la force ou la domination. Elle construit une influence fondée sur l'admiration, sur l'attraction, sur l'envie, et c'est précisément cela qui en fait un outil politique moderne. Dans un monde où l'image maintenant compte autant que la puissance, la cuisine devient une arme culturelle. En définitive, la gastronomie française n'est pas qu'un plaisir pour les papilles, c'est un véritable outil politique. Elle accompagne la diplomatie, soutient l'économie, renforce le tourisme et contribue au prestige international de la France. Et finalement, maintenant, la prochaine fois que vous verrez une baguette, un verre de vin ou un fromage français dégusté à l'étranger, souvenez-vous, ce n'est pas seulement un repas, c'est aussi quelque part une forme de politique française.
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7: Ce matin, on va parler d'un sport national français. Certains l'adorent, d'autres la subissent, mais tout le monde en parle, la grève. Alors la question, la vraie, c'est peut-on faire grève n'importe quand, comme on veut ? Eh bien, en fait, oui et non. Voilà, merci, bonne journée. Non, allez, on détaille. La grève se définit par une cessation collective du travail en vue d'appuyer des revendications professionnelles dont l'employeur a eu connaissance. En France, la grève, ce n'est pas une fantaisie, c'est dans la Constitution, pas dans les petites lignes, non, vraiment au cœur du texte. Ce que ça veut dire, c'est que personne, ni un patron, ni un ministre, ni même le voisin de bureau qui ne supporte pas qu'on perturbe son agenda, ne peut empêcher quelqu'un de cesser le travail pour défendre des revendications professionnelles. Mais un droit, ça ne veut pas dire qu'il n'y a pas de limite, parce que la France adore les droits, mais encore plus les règles. On peut faire grève, oui, mais pas n'importe comment et pas dans n'importe quelle situation. Déjà, la grève doit être collective. Si tu décides tout seul un lundi matin parce que t'es fatigué que c'est une grève, en fait, c'est juste un week-end que tu prolonges. Et surtout, il faut un motif professionnel. On ne peut pas faire grève contre la météo ou pour protester contre la fin de sa série préférée. Non, il faut un lien avec le travail, les conditions, les salaires, la sécurité. Il faut un motif valable. Et l'employeur, lui, a un certain pouvoir face aux grévistes, mais il y a des choses qu'il ne peut strictement pas faire. Alors là, beaucoup se posent la question, l'employeur peut-il sanctionner un gréviste ? Eh bien non, jamais. Il peut retirer la journée de salaire, oui, ça c'est autorisé, mais sanctionner, muter, menacer, c'est strictement interdit. Le droit de grève protège vraiment les grévistes. En revanche, là vous allez aimer, les grévistes doivent vraiment cesser le travail. Pas ralentir subtilement, pas juste survoler le clavier, la fameuse grève perlée est illégale, ils doivent cesser

important pour la société. Ils ont d'autres moyens de protestation, mais ce droit-là ne leur est pas ouvert. Ensuite, il y a un mot qui peut fâcher quand on parle de grève, c'est le terme de réquisition. Quand une grève touche un secteur essentiel, carburant, ordures, santé, l'État ou le préfet peut utiliser un mot qui fait toujours lever quelques sourcils, la réquisition. C'est une mesure pour obliger quelques salariés à reprendre le travail le temps d'assurer ce qui est indispensable, soigner, nettoyer, ravitailler. Mais attention, une réquisition doit être justifiée, limitée et proportionnée. Ce n'est pas fait à la va-vite juste parce que quelqu'un s'impatiente. Et qu'en est-il des blocages au sein des grèves? Bien les blocages, on entre dans la zone du « ça dépend ». Faire grève, c'est légal, mais bloquer l'accès d'une entreprise, ça ne l'est pas forcément. Le droit de grève ne permet pas d'empêcher les non-grévistes de travailler. Donc oui, une grève peut finir devant un juge si ça va trop loin et que ça dépasse la notion même de grève. Finalement, c'est simple, c'est un droit fort mais pas un joker. On peut faire grève très librement, mais pas n'importe comment et pas dans n'importe quelle profession malheureusement. La grève en France est un outil, parfois un peu bruyant, parfois un peu dérangeant, parfois même historique. Pour info, le droit de grève est apparu en 1864 en France, il y a plus de 150 ans. On pense au nombre de grèves qu'il y a eu depuis. Mais il est encadré, organisé et protégé. Avec la grève, l'État nous dit « Tu peux arrêter de travailler pour défendre tes droits, oui, mais fais-le sérieusement. » Voilà, si vous entendez parler d'une nouvelle grève aujourd'hui, au moins, maintenant vous savez ce qui est vraiment permis, ce qui ne l'est pas, et pourquoi ce sujet fait toujours vibrer le pays.

Bonjour à toutes et à tous et bienvenue dans Music Hall. Alors écoutez, j'ai un petit problème et c'est pas de ma faute en plus, c'est simplement que des artistes dont j'ai déjà parlé sortent de nouveaux projets, de nouvelles sonorités, et bien souvent ils le font juste après que j'ai parlé d'eux, hein, à croire qu'ils m'entendent tous. Mais du coup je suis coincé, je peux plus parler d'eux, non ? Bah vous savez quoi, j'ai une merveilleuse idée, ce Music Hall, il sera dédié à toutes ces chansons ou projets isolés d'artistes dont j'ai peut-être déjà parlé, mais au diable les règles, hein, il faut finir en beauté. Alors, commençons avec le pire de tous, entre guillemets, Joji. Le type s'est dit, oh tiens, tu parles de mon dernier album, ben je vais sortir la version deluxe quelques jours après. Voilà, je vous jure, ça m'a fait rire bien jaune comme il faut. Mais du coup, qu'est-ce que j'en pense ? Bah, c'est du Joji tout craché, c'est psychédélique, un vrai trip dans l'alternative et des voix toujours plus mises en arrière et une sensation de flottement permanente. Notamment le titre qui s'appelle vraiment Blabla, qui n'est pas sans rappeler un autre titre où il avait appelé Blablabla démo, il a un problème avec les blabla. C'était dans son précédent album, et dans cette chanson actuelle, il parle de la toxicité envers une femme qui ne veut que de l'attention, pas de l'affection, et il ne s'est donné qu'un seul des deux.

c'est une sacrée pépite à mes yeux. Et sur cette même note, j'ai parlé de Hozier il y a peu. Alors pour le coup, il a rien sorti de nouveau, mais je me rends compte que j'en ai parlé un peu trop vite, et surtout trop en surface. Son album nommé après lui, Hozier, donc reste une collection de musique exceptionnelle que je me dois d'approfondir un minima avant de vous laisser. Par exemple avec It Will Come Back, une chanson que je trouve exceptionnelle, qui parle d'un homme obsédé par une femme, et qu'il le sait, ce qui fait qu'elle en joue un petit peu en le pardonnant à répétition, en lui faisant miroiter un retour à la proximité. Sauf que ça, ça le fait espérer, et il ne réfléchit plus, il est devenu aussi féroce et affamé d'affection qu'un animal sauvage.

Le tout de manière ultra musicale, presque menaçante dans les accords et les percussions. Moi, je trouve ça magnifique. Et sinon, Slimane, est-ce que vous connaissez ? Alors, avant toute chose, je me dois de le dire, je pense, il a été condamné pour harcèlement moral envers l'un de ses techniciens, lui ayant envoyé des messages à caractère sexuel non sollicité. C'est important à mon sens de le savoir avant de parler de son œuvre. Voilà. Il y a peu, il a sorti un single en collaboration avec Vanina, une artiste repérée à la Star Academy, et je dois bien dire qu'il sort de ce qu'il fait de base. C'est bien plus punchy, puissant, et surtout avec un semblant d'air tribal à la Imagine Dragon presque. Et je dois bien avouer que, bah, du coup, même si les paroles sont pas grandioses à mon sens, c'est une chanson qui se glisse facilement dans mes playlists.

c'est à écouter au moins une fois, moi je dis. Et d'ailleurs, Tate McRae, elle a pas fait que Greedy. Hein. J'ai tout fait pour parler d'elle sans la résumer à une chanson, mais j'ai quand même la sensation de l'avoir fait. Et j'ai écouté So Close to What, qui est un peu son dernier album. Et putain, il y a des chansons exceptionnelles dedans. Dans ce projet, elle est vraiment dans sa famous era et j'adore. Il y a quand même une part de sensibilité et de lucidité, notamment dans les relations qu'elle entretient, avec Revolving Door, où elle explique à quel point elle ne cesse de revenir dans les draps d'un type pourtant peu bon pour elle. Et elle ne le comprend pas tellement, elle en fait juste l'état.

J'ai beaucoup trop hésité entre celle-là et d'autres, comme Siren Sounds, mais bon, on peut pas tout caser. Et pour finir, je parlais d'une musique, pas d'une chanson, plus précisément d'une bande-son d'un film relativement récent dont on a plus ou moins tous entendu parler, Obsession. Parmi les musiques cinglantes de ce film, on peut entendre un doux piano presque lo-fi lorsque Nikki tombe amoureuse, entre guillemets, de Bear. Et je trouve le thème très puissant pour faire passer un sentiment d'amour qui n'est pas tout à fait réel ou honnête.

Je sais pas si vous l'avez entendu, il y a une petite note, un fa dièse qui sonne presque comme un accident et qui s'imprègne de cette mélodie, on dirait qu'il est pas juste. Et cet accident, entre guillemets, je trouve qu'il représente parfaitement la principale bêtise du personnage principal, forcer l'amour. Voilà, Music Hall, c'est terminé. J'espère que vous avez su autant apprécier que moi mes interprétations farfelues et mes phrases à rallonge. C'était un plaisir et un honneur que de pouvoir vous parler de musique tous les jeudis ici. Je vous souhaite une très belle suite, mais avant ça, je vous laisse avec mon ultime pause musicale, une chanson de Joji, du même album de luxe dont j'ai parlé au tout début, qui s'appelle Bluffin avec The Kid Laroi. Encore merci et bonne écoute.

0: Et salut à tous. Donc moi aujourd'hui, je vais vous parler du Secours Populaire. C'est une asso que vous devez déjà tous connaître, mais peut-être un peu moins leur volet international. Tous les ans, à cette période, leur campagne Le Printemps de la Solidarité Mondiale est lancée. Pour cette édition, ils ont organisé une conférence de presse mardi dernier à la Maison des Relations Internationales Nelson Mandela de Montpellier. J'ai donc assisté à cette conférence de presse et je vais vous en parler un peu. Donc cette conférence de presse, c'est pour l'occasion donc de présenter les différentes actions qu'ils mènent toute l'année avec leurs partenaires étrangers, car oui, même si on le sait moins, ils sont également présents dans de nombreux pays du monde. À titre d'exemple, c'est 258 actions et programmes de solidarité dans le monde avec près de 200 organisations partenaires locales dans 60 pays. Chaque année, ils mettent l'accent sur une action prioritaire, deux en l'occurrence cette année. L'objectif, c'est de lancer une grande campagne de mobilisation afin de venir en aide aux populations de deux pays traversant des crises d'ampleur. Donc cette année, c'est la guerre au Liban et le blocus américain sur Cuba. Je vais donc vous parler dans un premier temps de la situation au Liban. Près d'un quart de la population, elle se trouve aujourd'hui en exode à la suite des frappes israéliennes dans le sud du pays et dans la banlieue de Beyrouth. Plusieurs centaines de milliers de familles se voient donc contraints de fuir leur village et leur foyer. Le Secours Populaire est en lien sur place avec l'association Offre Joie Liban par le biais de son relais à Montpellier Offre Joie France. Cet asso, elle fait un travail remarquable sur place. Ils ont notamment reconstruit un quartier qui a été sinistré à la suite de l'explosion du port de Beyrouth en 2020. Amine Farage, de retour du Liban et représentant de l'asso, a pris la parole lors de cette conférence de presse et il a dressé un bilan des actions d'Offre Joie et de la situation actuelle. Actuellement, grâce à leurs nombreux bénévoles, ils peuvent loger plus de 2000 personnes sinistrées dans deux centres d'accueil qu'ils ont entièrement rénovés, offrant des conditions sanitaires d'accueil de grande qualité, donc avec l'eau chaude, voilà. Ils offrent également 3 repas par jour à tous les sinistrés de leur centre d'accueil. Malgré tous leurs efforts, comme on s'en doute, ils ne vont pas pouvoir tenir une telle situation indéfiniment et d'importants moyens sont nécessaires pour permettre de répondre à l'urgence et de poursuivre les rénovations. Donc si vous souhaitez en savoir plus ou apporter votre soutien à Offre Joie Liban, rendez-vous directement sur le site d'Offre Joie. Avant de vous parler de Cuba, je vous propose d'écouter un petit extrait de cette conférence de presse donc d'Amine Farage qui a pris la parole lors de cette journée mardi dernier.
1: Donc notre objectif principal, c'est tout simplement qu'on collecte des fonds et qu'on l'envoie au Liban pour créer des actions, pour créer des événements au Liban. L'association Offre Joie Liban a commencé en 1985, c'était, vous le savez tous, c'était pendant la période de la guerre civile. Et avec le temps, avec la guerre, il y a eu la destruction des quartiers, il y a eu les destructions de bâtiments par des explosifs, par des bombardements, par des guerres civiles. Et je peux vous dire que le travail qui a été fait sur le terrain, la reconstruction de ce quartier, était un travail remarquable. Et ce quartier se trouve à Tripoli. En 2020, il y a eu l'explosion du port de Beyrouth, c'est là où on a commencé à travailler ensemble. Offre Joie s'est vu attribuer 3 quartiers de Beyrouth. Parce que je vais vous dire une chose. Si on va attendre l'État de venir reconstruire, et si on allait attendre que l'administration venir pour évaluer les dégâts, on aurait été jusqu'à aujourd'hui sans rien faire. Offre Joie s'est vu attribuer 3 quartiers, le quartier de Carantina, le quartier de Mamfaye, ça veut dire de Saint-Michel, et un troisième quartier. Ils ont reconstruit 52 bâtiments. 52 bâtiments de 4 étages, de 5 étages. Le travail qui a été fait était un travail remarquable. Ce travail a été fait par les bénévoles. Donc le travail, Gilles a eu plusieurs rapports et c'est là où on a commencé le travail avec le Secours Populaire et le Secours Populaire est venu nous aider.
0: Et c'était Amine Farage de l'association Offre Joie. Donc on n'oublie pas, si vous voulez apporter votre soutien, rendez-vous directement sur le site d'Offre Joie. Maintenant, un mot sur Cuba. La situation à Cuba est critique et très peu de médias en parlent, alors que sur place, de nombreux problèmes persistent et s'intensifient. Déjà, il faut savoir que le Secours Populaire, il est présent à Cuba depuis de nombreuses années, 1963 pour être précis, et ils soutiennent des programmes de sécurité alimentaire via l'élevage et l'agriculture. Un des plus gros problèmes en fait, du blocus américain, c'est l'énorme pénurie d'énergie qui a des conséquences sanitaires, sociales et humaines extrêmement importantes là-bas. Ah oui, et petite précision, Cuba subit depuis plusieurs années un blocus et non un embargo. La différence, c'est qu'un embargo, ça cible certains produits ou catégories de produits, alors que le blocus, c'est beaucoup plus global. On a par exemple un blocage au niveau bancaire. Un des membres de l'asso Cuba France Cuba qui était là, en fait, nous a dit que depuis toujours, leur compte était chez une banque française classique. Banque qui leur a dit que leur compte allait être fermé car les fonds étaient dirigés vers Cuba et qu'ils ne pouvaient plus se permettre sous peine d'avoir des problèmes avec les États-Unis. Voilà. Pour en revenir au sujet de l'énergie, un exemple, à cause du manque d'électricité, c'est près de 96 000 malades qui sont en attente d'une intervention chirurgicale, dont 11 000 enfants. Dans ce contexte où les infrastructures sont au bord de l'effondrement, le carburant ne parvient plus sur l'île, l'accès aux énergies renouvelables se présente comme un objectif national majeur. Voilà pourquoi le Secours Populaire lance l'action « La solidarité est notre énergie pour Cuba, 1000 panneaux solaires pour allumer l'espoir ». Donc comme l'indique le nom de cette campagne, le but c'est de mettre en place 1000 panneaux solaires et évidemment de s'assurer que l'entretien et la maintenance de ces infrastructures soient assurés au long terme. Ces panneaux solaires, en fait, ils seront installés en priorité dans des structures d'accueil collectives pour les personnes les plus vulnérables. Là encore, si vous souhaitez soutenir le projet, rendez-vous directement sur le site du Secours Populaire. Voilà, c'est tout pour cette chronique, essentiellement là pour rappeler qu'il est crucial d'agir pour venir en aide, notamment à ces deux pays sinistrés, à travers la générosité de chacun et la mobilisation collective.
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0: Salut tout le monde, bienvenue dans Starting Block, l'émission de Radio Campus France qui vous fait découvrir des talents de toute la France. Et nous sommes ici à Angers, c'est Patrick de Radio Campus Angers. Et je suis en studio aujourd'hui avec deux gars de Fragile. Bonjour messieurs.
1: Salut.
2: Salut.
0: Donc c'est Manu et Baptiste. Manu, tu es guitariste, Baptiste, tu es le chanteur. Vous êtes un groupe de 5, vous êtes un groupe, on va commencer comme ça, hein, par vous catégoriser. Post-hardcore, hardcore, hardcore pop. Ouais. Qu'est-ce que vous devez dire
1: parce Moi que j'aime c'est... bien emo.
0: Vous remettez emo au goût du jour.
1: Moi je crois que j'aime bien
2: ça emo. Ouais, emo core, même si on veut être très précis.
0: Et quand vous dites ça, les gens vous disent attends, mais ça existe plus depuis les années 2000, ça, non?
1: Mais ça fait partie de la blague aussi, quoi, tu vois. Ouais. C'est ça ouvre les discussions. Non, mais après voilà, c'est un peu puis selon les morceaux, ça divague. C'est tantôt punk rock, hardcore. Bon, c'est cette famille musicale là, quoi.
0: Ouais. Voilà, qu'on situe un peu déjà pour les.
2: Ouais, je pense qu'actuellement, les genres, ils ont beaucoup tendance à se mélanger, donc on puise un peu à droite à gauche, mais ça reste punk hardcore dans l'âme, quoi.
0: Et donc, si vous êtes là aujourd'hui, c'est parce que vous venez de sortir votre premier album, qui s'appelle Big Smile, et qui est sorti le 7 novembre. Bon, vous aviez déjà fait, c'est un EP, mais c'était un mini-album, il y a genre 2 ans, non, je crois.
1: Ouais, gros EP, petit album, ça dépend.
0: Voilà.
1: Pour nous, c'était un EP, mais c'était un gros EP, hein.
0: Voilà, en tout cas là, on peut officiellement dire ça y est, Fragile a sorti un album. Pour vous situer un peu, pour les non-angevins, vous êtes un peu des représentants de la nouvelle génération de la scène rock d'ici, qui a une notoriété, une longévité que les gens connaissent, ceux qui s'intéressent un peu à la musique, à la scène indépendante française. Est-ce que vous pouvez nous parler un peu de votre genèse, quoi? Alors, j'ai dit, vous êtes 5. Vous êtes jeune, mais vous existez quand même depuis quelques années. Comment est-ce que Fragile a commencé? Et d'où est-ce que vous êtes venu?
1: Eh bien, ça a commencé, je pense, comme plein de groupes se sont formés, à savoir pendant le confinement. Nous, on était tous copains au préalable, parce qu'on avait tous des groupes sur Angers, alors des groupes variés, donc on buvait tous des bières ensemble déjà auparavant. Et le confinement est tombé, comme tout le monde, on s'est fait royalement suer, et ça a été vachement un prétexte pour nous de sortir, de maintenir des relations un peu humaines, amicales et sociales, voilà, de se retrouver au début sans prétention, puis même sans ambition, quoi, tu vois, un local, 2-3 accords, et puis ça permettait de rompre un peu la morosité du moment. Et puis en fait,
0: quand c'était permis déjà de pouvoir se rassembler dans un garage.
1: Quand c'était permis, voire quand ça ne l'était pas, il y a prescription, donc on peut le dire. Mais voilà, en fait, ça a commencé confinement. C'était un joyeux prétexte pour nous de se faire du bien et de se retrouver. Et puis rapidement, on a trouvé que c'était bien fun, cette affaire-là, et on a souhaité prendre les choses, le faire le plus sérieusement possible, en direct composant des morceaux, essayant tout de suite de trouver des concerts, quand ça a été permis, ça, pour le coup. Et d'enregistrer un EP rapidement. Mais voilà, confinement, quoi.
0: Et vous étiez les 5 même dès le début?
2: Ouais, ouais, carrément.
0: Et vous êtes, et puis donc ça a commencé comme un truc genre on va s'amuser un peu, faire un peu de bruit parce qu'on s'ennuie. Et quand il y a eu cette possibilité d'en faire un projet plus sérieux qui puisse aller plus loin, vous étiez tous les 5 sur la même longueur d'onde, quoi.
2: Bah ouais,
0: y a personne qui dit ah non mais moi c'était juste pour boire des bières en faisant du bruit.
2: Non, mais tu vois, en fait les concerts, ça nous manquait à tous.
0: Ouais.
2: Genre autant en voir qu'en faire, et on a tout de suite eu en fait cette envie de se dire ok, c'est entre potes, c'est à la cool, mais si un jour le monde se réouvre, bah forcément que c'est notre passion, quoi, tu vois. Et c'est ce qu'on a fait, et pour l'instant on n'a pas eu tort de le faire, donc c'est plutôt cool.
0: Ben non, c'est ce que j'allais dire, c'est que vous avez fait, donc ça c'était donc quoi, admettons 2022, quoi, sorti vraiment
1: plus, dans ces années
2: 21, je crois, premier
0: depuis
2: concert.
0: Vous avez donc fait un EP, puis ensuite un album, vous êtes signé sur un label parisien, si je ne m'abuse,
1: le Sep Records, ouais,
0: voilà,
1: qu'on embrasse.
0: Vous partez tourner en Belgique là très très bientôt.
2: Ouais.
0: Vous avez déjà tourné pas mal en tout cas en France. Donc ça a pris, voilà, on peut le dire, en 3 ans.
1: Ouais, carrément. Mais après, nous, l'idée centrale et fondamentale de ce projet-là, c'était on va faire un groupe de punk rock. Et puisqu'on est un groupe de punk rock, l'intérêt numéro 1, numéro 2 et numéro 3, c'est faire des concerts.
0: Ouais.
1: Et le but, c'était de voir du pays, d'aller jouer dans des villes diverses et variées. Et donc, en fait, nous, dès le départ, on a eu cette envie-là de... Enfin, je dis souvent, ce groupe, c'est un vaste prétexte pour faire des concerts, mais en fait, c'est un peu vrai, quoi. Le but, c'était vraiment de faire du live. Et tu vois, jusqu'à présent, c'est trop cool. On a joué dans à peu près tous les coins de France, sauf vraiment le sud-est, mais on y va bientôt. On a joué en Espagne, on a joué au Portugal, on a joué en Belgique, un tout petit peu en Allemagne récemment. Enfin, tu vois, c'est trop cool, quoi. Donc, nous, c'est mission accomplie là-dessus.
0: Et tout ça, ça s'est fait vraiment à la l'huile de coude. Vous avez, petit à petit, vous avez accumulé un entourage professionnel, ne serait-ce que le label, pour vous accompagner à faire tout ça.
2: On est 5 sur scène, mais on est beaucoup, beaucoup plus dans le projet. Ouais. On a tout d'abord Hugo qui nous suit au son, tu vois. Ça, c'est hyper important d'avoir son ingé son.
0: Ouais.
2: On a Rémi, Morgane et Anto qui nous suivent à la vidéo. Donc en fait, vidéo, photo, ça permet aussi, parce qu'on vit quand même à une ère où les réseaux sociaux prennent une part.
0: Vous avez accordé de l'importance à l'image dès le début, quoi.
2: Carrément. Et aussi, et surtout, on a Clément de Cosmic Noise Pudding. Clément et Emma qui nous gèrent en fait toutes ces dates. Et ils sont arrivés très tôt dans l'aventure. Et en vrai, quand t'es un groupe qui commence, même pas que, je pense, le booking, c'est un métier à part entière, et c'est un enfer. Enfin, tu vois, genre, avoir quelqu'un de compétent pour le faire, bah, c'est trop bien, quoi, tu vois. Et c'est grâce à eux qu'on a pu faire tout ça aussi.
0: Ouais, ouais, donc ça, oui, voilà. Il n'y a pas de mystère, si vous avez pu faire des choses et relativement rapidement, c'est parce que vous avez été entouré par les bonnes personnes.
2: Grave.
0: Tôt, quoi.
2: Ouais, ouais, c'est vraiment... On parle d'un groupe, mais il y a vraiment un côté collectif là-dedans, ouais. Tu vois. C'est plus qu'un groupe. Autrement, on serait resté à Angers dans notre cave, quoi.
0: Et essayer de faire quelques concerts dans des bars de temps en temps, quand
2: ça.
0: On peut, quoi. Ouais. On a déjà pas mal parlé. On va déjà écouter un premier extrait de votre album. Donc l'album, je rappelle, il s'appelle Big Big Smile. Et ce morceau, il s'appelle Afterglow.

0: Alors donc ça, c'était Afterglow, premier extrait qu'on écoute dans cette émission de Big Bang Smile, l'album de Fragile, qui est ici avec moi pour l'émission Starting Block de Radio Campus France. Alors maintenant que les gens ont pu entendre un peu à quoi, parce qu'on a parlé du groupe, la formation du groupe, tout ça, mais les gens ils disaient, bah ouais, mais ça ressemble à quoi? Et ben maintenant vous avez une idée, donc on peut parler un peu de vos origines, vos racines musicales, quoi. Alors on a évoqué vite fait le terme de punk rock, par exemple, et de hardcore, mais vos influences, par exemple. Et est-ce que surtout vous aviez une espèce de terreau commun au début du groupe, quand vous étiez juste là en train de vous amuser à faire de la musique pour le fun? Et parce qu'après ça peut vite dévier, où il y en a qui disent ah mais non, je vais aller plus par là et moi plus par là. Bon, là vous avez trouvé quelque chose, une espèce de vocabulaire musical qui vous rassemble.
1: Ouais, carrément.
0: Et qui est composé de, par exemple,
1: et bah beaucoup du post-hardcore américain, tu vois, des groupes comme Touché Amoré, La Dispute. Et en fait ça c'était vraiment le début. Après ça s'est largement ouvert, mais comme en fait cette scène depuis 5 ans s'ouvre à Bâle avec des groupes comme Ivy's, qui pour le coup sont anglais, ou encore Turnstile qui a explosé le game et qui a rendu cette musique qui était une musique de niche totalement populaire actuellement.
0: Et c'est quoi le secret alors pour la rendre populaire?
1: Bah, de faire des chansons.
0: Si tu prends l'exemple de Turnstile par exemple, qu'est-ce qu'ils ont fait pour devenir d'un groupe de hardcore de cette scène qui concerne beaucoup de gens mais finalement minus, devenir un groupe quand même assez réputé au moins au niveau des gens qui s'intéressent à la musique indé? C'est quoi le comment tu fais pour franchir ce pas, sortir du ghetto en fait, quoi?
1: Je pense pas qu'il y ait de recette, mais la chose qui est sûre c'est que ils ont pardonnez-moi pour le terme, édulcoré un peu le propos. C'est devenu plus pop au niveau de la production. Et puis en fait c'est des chansons que qui te reste dans la tête, tu vois, et c'est un coup de génie, quoi.
0: Avec des refrains chantés, bah, plutôt que hurlés, ouais.
1: Et après, t'en...

0: bah, je pense que c'est vraiment pas très original, et je pense que l'immense majorité des groupes de rock, c'est ça, mais ça part souvent d'un riff de guitare. Alors après, qu'on trouve ensemble ou quelqu'un tout seul qui le ramène, etc. Et c'est vrai que pour ce nouvel album, là où le précédent, c'était un peu une compilation de chansons qu'on avait toutes faites à des moments différents et qu'on a assemblées sur un objet commun, le nouvel album, on l'a composé sur un temps sûrement plus court, et on a eu à cœur de composer des morceaux qui pouvaient être cohérents les uns envers les autres, tu vois, si t'écoutes de A à Z l'album, que bon, voilà, tous se suivent.
1: Donc ça veut dire qu'il y a certaines idées ou certains morceaux où vous dites non, mais ça, on laisse de côté, ça ira pas dans le truc, l'ensemble qu'on a en tête, quoi.
0: Ouais, ou alors certains, ne serait-ce que sur des ordres, par exemple sur le truc, bon, ok, celle-ci va venir après celle-là, pourquoi? Parce que celle-ci se finit en mi, l'autre commence en mi, donc on va faire durer la réverb, mais machin. Enfin voilà, c'est un peu du boutiquage.
1: C'est bien, vous avez encore foi dans le fait que les gens écoutent un album en entier et dans l'ordre.
0: Je pense que on
1: fait. D'ailleurs, vous, comme tous les groupes de rock aujourd'hui. Aujourd'hui, vous vendez principalement du vinyle quand on parle de physique, donc c'est le cas.
0: Bah, c'est ça. Mais... je pense qu'on fait quand même une musique qui... enfin, évidemment, il y a l'aspect single et sur lequel on crache pas du tout. Hein. Attention, on est content de sortir des chansons à l'unité. Mais on... enfin, comme tu disais, là, je vois à la table de merch, vraiment des vinyles, on en vend, quoi. Et du coup, on fait partie des musiques qui, en Corse, je pense... se consomme sur le temps long et où les gens tu vois sont vraiment
1: avec un format
0: album de niche un peu tu vois les gens sont passionnés ok je vais me poser je vais écouter le disque mais
1: le
0: comme
1: le nouvel album de Fragile c'est pas juste
0: comme le métal comme le reggae sûrement comme il y a plein de styles comme ça où tu vois les gens sont vraiment investis et accordent du temps à ce moment qu'elle écoute et c'est pas juste ok une chanson crachée par un algorithme et je sais pas comment ça s'appelle
1: j'aime bien celle-là mais j'aime pas qui
2: il y a un truc qui est très personnel là-dessus aussi tu vois je pense qu'on écoute aussi des albums et qu'on a été élevé là-dedans. Et ça nous paraîtrait pas forcément pensable de faire que du single pour ce projet-là, tu vois. Genre, il y a une volonté aussi de faire un album, de faire un espèce de bouquin, entre énormes guillemets, tu vois, que tu peux mettre dans ta bibliothèque, quoi.
1: Et vous avez forcément ça en tête au moment de composer, puis encore plus au moment d'enregistrer, vous vous dites, voilà le produit final qu'on veut produire, faire, pondre.
2: Ouais, pour
1: ça va être un truc de 10, 12, 13 chansons, qu'est-ce que tient, quoi.
2: Pour celui-là, ouais. Et puis, tu vois, pour l'enregistrement... Camille qui a produit le disque, il nous a bien aidé là-dedans, parce que lui c'est sa culture aussi, tu vois, et structurer les choses et tout, et en fait on s'est tout de suite compris et ça donne ça.
1: Camille de Lane et Daria, donc pour les gens qui connaissent d'autres
0: qu'on embrasse.
1: Gloires passées, évidemment, de la scène angevine, on va en reparler tout à l'heure d'ailleurs. Mais là le temps file, on va écouter un autre extrait de votre album, celui-ci s'appelle Tiny Ghosts and Disco Lights.

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1: C'est ça, j'allais le dire. Vous êtes à l'écoute de Starting Block sur toutes les radios du réseau Radio Campus France et je suis donc avec Fragile. On n'a plus qu'une petite, un petit instant d'échange et de parole avant d'écouter un troisième morceau et ça sera déjà la fin. Mais moi, je voulais qu'on parle un petit peu de votre évolution musicale en fait, parce qu'on a évoqué, vous aviez fait un EP il y a 2 ans. Là, vous avez sorti votre premier album. On parlait de vos influences et de votre terreau musical de là d'où vous venez. Mais il y a une évolution forcément. Et alors, quelle est-elle? Parce que là, on entend que oui, il y a des trucs, des gros riffs un peu de stade, des trucs avec des refrains accrocheurs. Donc ça, c'est très loin du hardcore historique, comme ça, super agressif et super rapide. C'est dans cette direction-là que, par rapport au EP, je dirais, vous êtes allé.
2: Ouais, je pense que plus ça va, plus on est à l'aise avec le fait que c'est pas honteux de faire des chansons
1: des trucs qui accrochent l'oreille
2: et ouais. Du chant clair et que c'est pas ni un aveu d'échec ni un signe que les mecs se sont vendus au grand capital, ouais, pour faire des streams sur Spotify quoi. Qu'en fait nous on a toujours tous autant qu'on est aimé les chansons, la pop. Les couplets, refrains.
1: Bah, même si 3 minutes jusqu'à la pop, mais là, le dernier livre qu'on écoutait, ça me fait penser à Bruce Springsteen par exemple.
2: Et bah, ouais, tant mieux, bah, c'est cool. C'est un
1: truc comme ça de stade quoi.
2: C'est ce ouais. Et en fait, on s'est tous dit à un moment donné, bah, en fait, si on a envie de faire ça, on va faire ça, puis fuck quoi. Et puis voilà. Et ça n'empêche pas qu'en live, ça soit sûrement un peu plus bourrin, sûrement un peu plus destroy et tout, mais on avait voilà, cette envie de faire. Quelque chose, et je dis ça dans le meilleur sens du terme, qui reste accessible.
1: Ouais.
2: Vous voulez pas, c'est déjà suffisamment une musique de niche comme ça. Vous voulez pas que ça soit réduit tu vois, aux fans de Fugazi de la première heure et machin, enfin, qui sont les bienvenus aussi, hein. Mais il faut que ça parle à plus de gens que ça, sinon on se marre pas, et sinon en fait.
1: Bah, vu que votre but c'est de faire les concerts, enfin, votre but aussi c'est qu'il y a des gens dans les concerts.
3: Ouais, puis en effet, il y a une vraie séparation de l'église et de l'État entre l'album
1: et le live.
3: Et en fait, nous, on n'est pas un groupe de studio, je pense, tu vois, arriver en studio, c'est pas forcément le truc le plus naturel pour nous. Mais c'est justement là qu'on peut prendre plaisir à faire des trucs qu'on n'aurait pas fait autrement, tu vois. Donc ça change rien à comment on joue en live, par contre... On est content d'ajouter des petits trucs ensuite, tu vois.
1: Et donc là, pour l'album, vous êtes autorisé plus de fantaisie, d'ajouts, de trucs que vous n'auriez pas fait avant.
3: Oui.
1: Comme quoi, par exemple.
2: Bah, on a 2 morceaux, là, dont un single qui s'appelle Celebrate, et puis la dernière chanson de l'album, où on a invité quelqu'un qui est devenu une amie entre-temps, qui est Adé, donc qui est Adé du projet Adé, la chanteuse, qui est ex-chanteuse de Thérapie Taxi. Et alors ça, typiquement, c'est le genre de truc...
1: C'était loin de votre univers à la base.
2: C'est hyper loin de notre univers. Et puis en fait, tu te dis, pourquoi, c'est complètement con. On a échangé plusieurs fois avec elle. On savait qu'elle, elle aimait le projet, nous l'a fait savoir. On s'est rencontrés plusieurs fois. Elle est venue à Paris nous voir en concert. Ça a matché. On est devenus bien copains. Et on s'est dit, viens chanter un coup avec nous. C'est super, quoi. Et ce genre de truc, c'est génial.
1: Il y a quelques années, vous vous seriez dit, ah non, on peut pas faire ça.
3: Non, on n'y aurait pas cru.
2: Ouais.
3: Tout simplement, tu vois. Et puis, le but de la musique, c'est quand même de partager des trucs avec les gens, donc les étiquettes, c'est cool. Après, la vérité, c'est de faire un truc qui te ressemble, et puis de pas te mettre de barrière, parce que tu t'en mets assez partout et tout le temps dans la vie. Donc, t'as la chance de pouvoir faire ça, et d'y aller comme bon te semble, fais-le, quoi.
1: Alors, on parle de live, j'ai failli oublier de parler un peu de vos prochaines dates qui arrivent. Donc, vous faites une petite tournée en Belgique, là, les prochains jours, fin novembre.
3: Carrément.
1: Ensuite, vous serez à Poitiers le 28... à Istres le 29, à Mulhouse le 11 décembre, et puis à Paris pour la release party. Vous avez déjà fait une release party locale ici avec vos camarades de Rest Up, qui étaient d'ailleurs dans cette émission il n'y a pas longtemps du tout. C'était début novembre. Et donc vous faites une autre release party, mais cette fois-ci à Paris, devant les gens de l'industrie.
2: À
1: la boule noire le 12 décembre. Voilà, donc, et puis certainement plein d'autres qui vont s'enchaîner en 2026. En gros, c'est parti pour Fragile, quoi. Vous avez déjà un petit peu, je crois, d'attention aussi. J'ai parlé de la Belgique, mais. À l'étranger, par ailleurs, dans la presse, il y a des petits murmures de Fragile à droite à gauche, quoi.
2: Mais après, faut pas, enfin, tu vois, le truc de c'est parti.
1: Non, on sait bien que c'est jamais parti.
2: Ça a pas vocation à l'être, c'est-à-dire que les choses ont de la valeur en soi pour ce qu'elles sont, et c'est en fait, on essaye, enfin, je veux dire, voilà, on n'est pas hypocrite non plus, on aimerait aller le plus loin possible avec ce truc-là, machin, mais chaque concert est beau parce qu'il est là. Et on essaye de surtout pas, y compris tu vois sur des trucs, parce qu'on a fait Inouï du Printemps de Bourges, Bar en Transe, le Mama.
1: Le Mama, pareil,
2: et en fait on les considère pour des concerts individuels durant lesquels on va essayer de passer un bon moment et non pas pour ce que potentiellement ils peuvent nous apporter si jamais il y a tel booker ou tel programmateur. Oui. Non, ça, c'est sûr. Le piège, et après, sinon, on n'est plus nous-mêmes et on va être stressé comme tout et on se marre plus, quoi. Le but, c'est de faire un concert du mieux qu'on peut et de se marrer, quoi. Enfin, voilà, quoi. Bah voilà.
1: Voilà, bah là, c'est le mot de la fin, je pense. Bah merci beaucoup, Manuel Baptiste, hein, de Fragile. Et puis, bah, écoutez, bon vent alors.
2: Merci.
1: Et merci à Elliot qui était à la technique.
2: Merci Elliot.
0: Merci.

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0: pensant que nous allons passer un petit moment bien agréable. Enfin, si vous n'y voyez pas d'inconvénient, bien sûr.
1: Oui.
2: Vous permettez?
3: Qui êtes-vous?
1: Bonsoir.
0: Entrez donc un instant dans ma chambre, nous allions justement boire un peu de Porto.
1: Possède-moi.
2: Possède-moi, mais comment?
1: Possède-moi tout entière.
2: Vous dites tout entière, ça me paraît difficile.
4: T'es vraiment salaud, tu sais.
3: Qui êtes-vous?
1: Il y a une chose qu'il faut que je te demande. Ne le raconte à personne, surtout.
2: Mais non, bien entendu. Jamais je n'en parlerai. Comptez sur moi, c'est juré.
4: Avez-vous vu les tatouages qu'ils ont?
5: Parlez.
0: Aujourd'hui, je vous parlerai de l'estomac.
6: Je crois avoir pu identifier quelques sons très significatifs. À mon avis, ils proviennent d'une langue très ancienne dont les mots représentent l'expression pure et simple du subconscient.
3: Qui êtes-vous? Qui êtes-vous?
7: Quoi? T'es pas content?

0: passe-t-il, Joanna? Dis-moi.
1: Dites, c'était quoi ce bain de vapeur?
2: Certains prétendent qu'il s'agirait d'actes de cannibalisme. Qu'en dites-vous?
3: Si vous voulez, le professeur Stafford vous l'expliquerait mieux.
4: Qui vous a raconté des histoires pareilles?
1: Oui, c'est ça, vous me faites marcher.
5: La réalité terrestre se diffère de l'au-delà.
6: Ne vous inquiétez pas, c'est terminé.
7: Puis le plus important, c'est cette présence qui m'envahit.
2: Mais qu'en dites-vous?
5: Expression pure et simple du subconscient.
2: Une journaliste doit toujours s'informer.
1: Pas du tout.
8: À mon tour de vous souhaiter bonne
9: Merci,
8: chance.
9: Merci, professeur.
10: Qu'est-ce que c'est que ça?
11: Mais qu'est-ce qui vous prend?
12: Bon sang, qu'est-ce qu'on fait ici?
13: Oui, c'est Dan.
11: Il faut rentrer tout de suite à la maison. Vite, allons-y.
2: Je trouve ça curieux.
4: Et dites-moi pourquoi.
5: Je crois avoir pu identifier quelques sons très significatifs.
14: Jusqu'à présent, toutes ces informations sont restées secrètes.
4: Vous la fermez?
15: Ah, parce que vous me tutoyez encore.
11: Allez-vous-en!
16: Tu viens avec moi, t'as compris, Herbie? Taxi!
11: Il sera ainsi en permanence sous mon entière domination.
17: Je suis le serpent à plumes.
18: Et bien sûr, c'est ça.
11: Ce que vous dites est absolument incroyable.
17: Numéro 2.
19: J'ai besoin que vous récupériez vos forces.
20: Il n'y a que toi qui peux faire quelque chose.
21: Ce pauvre Santo se fait des illusions. Il croit avoir gagné la partie, mais il ignore tout du piège terrible que nous allons lui tendre.
19: Un jugement tout à fait superficiel.
13: Possède-moi.
22: Et faites exécuter cette madame Mendes.
1: D'accord. Il ne reste plus que la contrainte physique, mais je refuse la violence.
19: Oui, j'espère bien qu'ils l'épargneront.
23: Pendant votre séjour à Washington, le phénomène s'est développé considérablement. Nous pensons que la cause est probablement due à la trop grande absorption des acides aminés contenus dans le liquide où il se trouve immergé, mais l'équilibre du dosage est maintenant rétabli.
11: Un être au pouvoir extraordinaire va se développer au sein de cette cellule.
1: Oui, oui, immédiatement.
24: Dernier souvenir visuel.
11: Mais qu'est-ce qui vous prend? Vous ne vous en rappelez plus?
18: Attends une minute.
11: Oh, c'est ça, Mornia.
24: C'est celui d'une vague faite d'un liquide vert, qui était un liquide radioactif. Toxicité assurée.
19: Personne n'a pu l'aider. Car nous aussi, nous devions nous défendre.
11: J'ai bien peur.
4: Vous ne voulez pas aller à son secours?
19: C'est trop tard.
11: J'aimerais que vous répondiez à ma question. Comment y croyez-vous?
5: Ce mot, par exemple, veut dire la Terre. Et celui-là exprime l'univers. Quant à cet autre, il signifie la force.
4: Votre information, ce serait plutôt un tuyau crevé.
25: De nombreux animaux dits supérieurs protègent leur territoire de chasse et leur source de nourriture, et peut-être sont-ils suffisamment intelligents aussi pour comprendre que l'homme est l'ennemi par excellence.
26: Comprendre le vrai mystère de la mort cette nuit? Mais... Allô?

0: à faire.
1: Et vous allez apaiser maintenant votre soif de vampire avec le sang des êtres humains. Comme depuis la nuit des temps, nous le faisons tous. Nous qui sommes arrêtés au milieu de cet étrange pont suspendu, situé entre la fin de la vie et le commencement de la mort.
2: J'étais mort. Je vais me réincarner.

0: Qu'est-ce que c'est que ça?
1: Une énorme chauve-souris.
2: Ceci est un dernier exposé de la situation, qui est le résumé de ce que vous savez déjà. Efforcez-vous d'y croire.

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Ils en sont tous drogués. Et bonjour à tous, bonjour à toutes, et c'est Vinylmania ici, toujours Radio Campus Montpellier. Je suis triple zéro, DJ John Speed avec des disques, là c'est sûr, de punk rock garage, et là aussi dans le studio, c'est toujours le son de Point de FM, Radio Campus Montpellier.fr, et bien partout ailleurs, vous écoutez bien Vinylmania, bah, on est parti hein, pour une heure de musique, de vinyle évidemment, hein, toujours. Deux belles platines MK2 là devant moi, une table de mixage, un micro, c'est tout simple, et de la bonne musique pendant une heure. Et bah allez, toujours la coutume, après ce générique des drogués du 45 tours, je commence l'émission avec deux 45 tours, justement une petite surprise. Écoutez ça, c'est de la musique française, le premier titre date de 1982 et le second, je vous expliquerai après, de 1996. C'est Vinylmania et c'est parti.

Bien, pour commencer, Vinyl Mania, ses petits 45 tours, et celui-ci, bon, vous l'aurez certainement reconnu, c'était Catherine en 1996, hein, ou plutôt Philippe Catherine, avec ce titre « Mon cœur balance ». Et la petite histoire, alors c'est qu'à l'époque, évidemment, on n'était pas en 2026, hein, le vinyle, à cette époque-là, 1996, n'est absolument plus du tout à la mode. Donc bah, les maisons de disques, la musique grand public, tout est sorti en CD. Imaginez, vous n'avez pas évidemment internet, pas de MP3, etc. Par contre, alors cet album de Catherine en 1996 donc ne sort uniquement qu'en CD, hein, j'ai vérifié encore tout à l'heure là sur internet. Par contre, il y a ce 45 tours, ce titre magique, Mon cœur balance, sort en 45 tours, c'est exactement un 45 tours promo, et en plus c'est un pressage allemand, il a été pressé pour un label allemand en 1996. En France, bah oui, à cette époque-là, 96, le vinyle pour les grandes maisons de disques n'existe absolument plus, et le 45 tours encore moins. D'ailleurs, aujourd'hui, c'est le retour à la mode du vinyle, mais plutôt en France du 33 tours, on a encore rarement des 45 tours. Allez, c'était la petite histoire de vinyle pour commencer cette émission, et puis on continue bah, avec un vinyle. Alors, il est blanc. Là, par contre, les vents passeux, évidemment, se sont remis au vinyle, hein, ces dernières années. Eux aussi ont été pendant des années uniquement disponibles en CD. Donc, heureusement, évidemment, le vinyle est de retour également pour les Vents Passent. Avec ce nouvel album, hein, on en est au 15e album des Vents Passent. Ça fait 40 ans que ça dure. C'est toujours du bonheur. Les Vents Passent, moi et DJ John Speed, évidemment, ici au platine. Eh bien, l'histoire, c'est que c'est un copain. J'entends, je découvre les Vents Passent en 1987. Je suis lycéen et un copain. Une cassette de punk rock français en tout genre, et évidemment il y a les Vents Passent, l'histoire commence, et depuis et ben j'ai jamais arrêté, j'adore les Vents Passent. Par contre, je vais les rater ce soir en concert. Ils sont en concert à côté de Montpellier, hein, si vous êtes chaud, bah c'est dans 2 heures, c'est au Somnambule à Gignac. Le concert, c'est tout à l'heure. Ils étaient hier à la Paloma à Nîmes, hein, c'est sûrement un triomphe comme toujours partout où il passe. Il y a la date évidemment mythique, si vous n'avez jamais vu les Vents Passent à l'Olympia le 11 avril, allez-y, mais c'est complet, bon, débrouillez-vous, il y a toujours moyen, et en tournée dans toute la France. Leur nouvel album, ça s'appelle Où va nous, disponible en édition collector, en vinyle, en CD, en digital. C'est, nous disent-ils, du pur rock'n'roll. C'est normal, ils l'ont inventé, le rock'n'roll, les Vents Passent. Donc maintenant, allez, c'est un extrait du nouvel album, tenez, du rock'n'roll aussi, c'est une balade. Je fais une parenthèse, un petit écart avec les Vents Passent en jouant 2 balades. Dernier album, c'est le titre Les Coronados, et je jouerai ensuite, en tout cas DJ John Speed nous jouera un extrait de leur album de légende, c'était en 1990, les Vents Passent vous aiment avec Maman m'a dit. C'est parti.

Ouais, les vents passent, quelle magnifique chanson. C'était quand j'étais petit exactement, ce titre qui était sur l'album Les vents passent vous aiment. C'est un peu leur chef-d'œuvre. Hein. Il y en a un après aussi à mon goût, le simple étendre juste après. Mais Les vents passent vous aiment, c'est vraiment le chef-d'œuvre. C'était en 1990, donc Les vents passent toujours, toujours là, et allez les voir en concert évidemment. C'est toujours un excellent moment. Allez, Vinyl Mania continue avec un groupe venu d'Amsterdam. C'est des petits nouveaux. Ils s'appellent New Santa Rabbit et ils ont sorti un premier album, une musique. Alors c'est assez dans l'air du temps, inspiré de la musique indonésienne, folk, traditionnelle, psychédélique des années 70. Vous avez aussi évidemment très connu aujourd'hui le groupe Altıngün. Eux sont inspirés par les musiques turques des années 70 également. Il y en a aussi quelques autres. Ce genre de groupe, ils viennent d'Amsterdam, comme Altıngün. Leur album, c'est un 33 tours. Alors d'ailleurs aussi, évidemment, c'est Vinyl Mania ici, donc je vous dis tout. Il y a même un autocollant bio-vinyle 100% écolo. Donc on fabrique des vinyles aujourd'hui, peut-être à base, à partir

Allez, c'était les Néerlandais philippins de Nusanta Rabbit. Allez, Vinylmania continue avec un disque que je pose souvent sur mes platines. Hein. Alors, Nusanta Rabbit, c'était déjà le cas, mais là, c'est aussi un groupe qui a été une sélection FIP ces dernières semaines. Hein. L'excellente Radio FIP, qui est une source d'informations importante en ce qui me concerne. Et bah, maintenant, c'est donc le nouvel album de A.L. Michaels à faire. Hein. Michaels à faire, c'est le groupe de Leon Michaels. Ça se passe à New York depuis une bonne vingtaine d'années. Hein. Leon Michaels est une figure importante de la scène musicale new-yorkaise, soul, funk, hip-hop, donc à la new-yorkaise. Et donc sur cet album, eh bien, qui s'appelle 24 Hour Sports, vous retrouvez un patchwork élégant de soul psyché, de dub, de funk vintage, de gospel et de pop expérimental. Bah c'est toujours un plaisir hein, d'écouter cette musique d'ambiance cool et détendue. Un très bon disque à écouter face A, face B en entier. C'est que du bonheur. On écoute maintenant le titre Indifference avec Shintaro Sakamoto. Il s'agit de L. Michaels Affair dans Vinylmania.

c'est à la cool aujourd'hui dans Vinyl Mania avec elle, Michael Zaffer. Allez, ça continue avec un 45 tours. Alors là, d'époque, je vous préviens, bon, le son est pas terrible. D'ailleurs, ça se passait sur Clinch Records, un pressage jamaïcain des années 70. Bon, c'est toujours un bon moment, mais le son est quand même un peu usé. Mais en tout cas, il s'agit des Abyssinians. Allez, on se détend encore plus, on prend une taffe de reggae, puisque ça se passera au Rockstore le 14 mai, hein, c'est bientôt. Les Abyssinians venus de Jamaïque et Big Youth, là aussi, gros concert roots jamaïcain. Profitons-en. Hein, ces gens sont quand même assez, voire très âgés, voire déjà morts pour beaucoup, malheureusement. Et donc, les voir une dernière fois, c'est toujours du bonheur. On écoute maintenant leur classique, les Abyssinians, Sata Masagana. Let's go!

0: Et du bon roots jamaïcain dans Vinyl Mania et au Rockstore, donc le 14 mai, les Abyssinian, c'est Big Youf. Le Rockstore nous a concocté une programmation, notamment reggae, vraiment très bonne hein, pour les semaines qui viennent. Vous aurez Alborossi le 6 mai, vous aurez également Zentone le 8 mai et quelques autres bons concerts de reggae dub à venir ici à Montpellier, dans notre chère salle du Rockstore. Allez, maintenant, changement de style, hein, c'est comme ça. Vinyl Mania avec Triple Zéro, avec DJ John Speed, puisque bah, je lisais le programme du cinéma le Diagonal, hein. On a notre cher Rockstar, mais on a aussi notre cher cinéma du Diago, il y a l'Utopia aussi, hein, dans les cinémas vraiment très sympa ici à Montpellier. Et puis qu'est-ce que je vois en lisant leur programme, leur petit journal papier, hein, toujours intéressant, avec tous les résumés des films, et eh bien j'entends parler, je me dis, tiens, Kid Koala. Oui, Kid Koala, c'était un DJ au début des années 2000, hein, il avait sorti son premier album, j'étais à fond à l'époque, vous aviez DJ Shadow entre autres, et des gars comme Kid Koala, donc il sortait son premier album Carpal Tunnel Syndrome il y a 26 ans. Et bah, Kid Koala, je le vois au cinéma pour un film d'animation. Il est canadien et donc un film d'animation qu'il a réalisé sera sur les écrans à partir du mercredi 25 mars. Alors c'est plutôt destiné aux enfants, mais aux grands-enfants également, puisqu'il est indiqué dès 6 ans. Et dans ce film, eh bien, c'est l'histoire de Céleste qui vit avec son meilleur ami, un robot qui l'aide à accomplir son rêve, devenir astronaute. Mais lorsqu'elle embarque pour sa première mission interstellaire, son robot se retrouve seul sur Terre et doit faire face à sa solitude pendant que Céleste affronte des dangers imprévus. Leurs souvenirs communs leur donneront le courage et la force de lutter pour pouvoir se retrouver. Sur le plan graphique, le film utilise l'animation 3D sans tomber dans la surenchère visuelle. Il nous fait rêver avec simplicité et nous réjouit de son univers enfantin rempli de charme. Entièrement sans parole, cette œuvre délicate est une véritable expérience sensible qui reflète un respect pour le monde de l'enfance et la richesse des liens familiaux. Et donc c'est signé Kid Koala, mais Kid Koala c'est aussi de la musique. Donc tout de suite sur la platine, c'est le titre Here's a Little Story I Got to Tell. C'était avec Cut Chemist et c'est du live. Et attention, c'est du scratch, hein. Kid Koala, c'est, on dit, un turntablisme, un scratcher. C'est parti. This is called being conscious of your hand. 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
1: Party people, I want everybody to do me a favor. 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Look at their hands, right? 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Clap your hands. Come on. 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Clap your hands. Come on. 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Come on.
2: And if your mind wanders off, bring your attention back to your hand. Be very, very aware of this hand.
3: I just want to say this is a wonderful thing, what you're doing, you know? So the public can pick up on what's happening, like, you know? Straighten everybody out and let them know where this whole other scene is, where it's at.

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0: And because there was an opening, they went immediately into rock.
1: Et deux tueurs des platines, hein, là, Kid Koala associé à Cut Chemist, l'américain, membre des Jurassic 5, bah c'est mortel. Et donc, Kid Koala, hein, il est scratcher, il est turntabliste, il est musicien et il est aussi réalisateur de cinéma d'animation. Donc, au cinéma, L'Odyssée de Céleste, c'est son dernier film disponible, allez, de 6 à 166 ans si vous le désirez. Ça fait plaisir d'avoir des nouvelles en tout cas de Kid Koala. Allez, du live, hein, de l'actualité, bah, je vous le parle, j'en parle à chaque émission, là c'est obligatoire. Bon, ce sera le 27 mai, hein, on a le temps, mais quand même c'est Public Image Limited, hein, en tournée, en concert, et on a la chance vraiment qu'il passe au Rockstore à Montpellier. Je regardais le site du Rockstore, ça n'a pas l'air complet encore, j'hallucine. Enfin, en tout cas, prenez votre place, c'est vraiment le groupe de John Lydon, hein, qui était quand même le chanteur des Sex Pistols, et puis Public Image Limited, eh bien ils ont jamais arrêté et c'est assez incroyable. Donc leur concert est à venir, bien sûr il y aura un Vinyl Mania, hein, dans les semaines qui viennent, spécial 100% John Lydon, Public Image Limited, Sex Pistols. En tout cas maintenant c'est l'extrait de leur album, il s'appelait Album. J'ai écouté David Blow sur Nova d'ailleurs dimanche soir dans son émission spéciale 1986, et il a justement joué cet album de Public Image Limited, hein, bah de cette année 1986, en disant qu'en fait le vinyle 33 tours s'intitule Album, le CD s'intitule CD, et l'album en cassette s'intitule cassette, et l'album en MP3 s'intitule MP3. En tout cas là c'est sûr, c'est l'album, c'est le 33 tours, et c'est le titre Fishing maintenant.

Génial ce morceau signé Johnny Tramontana. Téléphonez-moi, hein, vous avez bien compris, il donne même son numéro. C'est vraiment excellent, c'est une découverte, c'est tout nouveau. Ça vient de sortir et je suis enfin content de pouvoir le jouer, ce double 33 tours. Il s'agit de la compilation Perpignan Burning, hein, donc la scène perpignanaise et tout autour de Perpignan, hein, In Search of the Reef, nous disent-ils, avec toute une scène. Il n'y a pas que les Liminanas, hein, évidemment, il y a les numéros 1 hein, qui s'exportent, qui cartonnent, c'est les Liminanas, mais vous avez une scène très très vivante à Perpignan et dans ses alentours. Donc il y a cette compilation, vous écoutez Johnny Tramontana et on continue, allez, pour finir cette émission. Là, bon, c'est du rock, c'est du punk rock, ça vient de Perpignan, c'est aussi ici DJ John Speed, là, hein, qui passe au platine. Et maintenant, eh bien, je cherche sur le disque, c'est Lonely Nana, ça vient de Perpignan toujours, et le titre Lossa.

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Allez, on finit. C'était un extrait de la compilation Perpignan Burning. Allez, on finit à Donf avec encore un extrait de venu de Perpignan. Ça s'appelle les Infused avec Planète Hostile. C'est parti.

Et les Infuzz, bah c'est très bon, toute cette scène venue de Perpignan, les Infuzz et plein d'autres. C'est sur la compilation Perpignan Burning, et bah Vinylmania touche à sa fin. 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Et bah, Vinylmania, c'est rediffusé le dimanche à 19h. C'est votre séance de rattrapage. Je vous retrouve dans 15 jours, même endroit, même heure. Et la soirée continue ici à Radio Campus. Tout le monde est prêt là, derrière la vitrine, avec l'émission Symbiosis Live, des invités, une interview et du live, hein, comme en concert. Je crois que ça se voit même en vidéo. Je vous souhaite une bonne soirée et une bonne fin de semaine. Salut à tous, salut à toutes.

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4: Bonjour à tous, Marine Le Pen lance sa campagne présidentielle à Hénin-Beaumont. La candidate du Rassemblement National tient son premier grand discours et place le pouvoir d'achat et le logement parmi ses priorités. Le logement, c'est un sujet majeur pour vous, donc un sujet majeur pour moi, a-t-elle déclaré. Ce lancement intervient après plusieurs polémiques et des signes de tension avec son numéro 2, Jordan Bardella. 8 ans après les attentats de Trèbes et Carcassonne, le procès s'ouvre demain à Paris. 3 accusés comparaîtront devant la cour d'appel jusqu'au 9 octobre. Pour rappel, ces attaques avaient fait 4 morts, dont le lieutenant-colonel de gendarmerie Arnaud Beltrame. À l'international, un train reliant Kiev à Varsovie a été frappé par un drone russe en Ukraine. Le convoi se trouvait près de la frontière polonaise et transportait 206 passagers. Selon la Pologne et l'Ukraine, aucune victime n'est à déplorer. Volodymyr Zelensky affirme également que l'ouest du pays a été attaqué, notamment des installations énergétiques, des entreprises et des bâtiments résidentiels. L'Europe veut renforcer sa présence dans l'Arctique. Les dirigeants de l'Union européenne se réunissent aujourd'hui et demain en Finlande pour définir leur stratégie dans cette région qui se réchauffe 3 à 4 fois plus vite que le reste de la planète. La fonte de la banquise ouvre de nouvelles routes commerciales et attise les ambitions de la Russie, de la Chine et des États-Unis. Retour en France, la chasse ouvre officiellement aujourd'hui, une ouverture maintenue malgré les incendies de cet été, alors que des associations réclamaient un report. Dans le Var, le petit gibier reste interdit à la chasse dans les secteurs touchés par les incendies. La chasse à la marmotte est également contestée par des militants, mais reste autorisée dans quelques départements alpins, dont la Savoie. Du sport et du tennis, la finale de l'US Open chez les hommes ce soir. Alexandre Zverev face à Ben Shelton. L'Allemand dispute sa 3e finale de Grand Chelem de l'année. Un match à suivre à partir de 20h. Et puis en foot, suite et fin de la 4e journée de Ligue 1, 3 matchs sont au programme aujourd'hui avec notamment Brest-PSG à 20h45. Excellente journée à tous.
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0: Eliade, ça fait longtemps qu'on n'a pas vu Boris Gangstar. Ça serait pas cool si on venait à Paris.
1: Ouais.
0: Ah, ok. On va essayer d'appeler.
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3: Bonsoir chers amis, amis ES, bonsoir, bonsoir monsieur Yaaka Maurice à la technique, et ce soir il y a un invité, et oui, c'est fou, Mr. D, David le prince de la danse, frontman des fabuleux Part-Time Legend, il est là avec nous pour vous ce soir.
4: Bonsoir.
3: Voilà, donc ce soir vous allez le comprendre, c'est une émission résolument pop, mais la vraie est celle que nous aimons, avec des chanteurs morts, mais pas que. Donc, comme on va passer quelques morceaux et avoir beaucoup de choses à dire, on va démarrer tout de suite la fiesta avec 101 strings. Oui, 101 strings, non, ce n'est pas une marque de petite culotte. Donc voilà, avec un album qui s'appelle Astro Sounds from Beyond the Year 2000. Voilà, putain, je suis trop fort. Sorti en 1968. Alors 101 strings est un groupe qui existe depuis la fin des années 50, qui a sorti pas loin de 150 albums, et on va dire, et qui, ma foi,
4: c'est trop.
3: Hein,
4: c'est trop.
3: Oui, c'est trop. Et surtout que dans le lot, il y a quand même des trucs qui sont un peu inécoutables.
4: Et c'était qui? C'était Johnny Hawksworth? Je me rappelle plus.
3: Oui, me semble. Ouais, mais après, ils ont joué avec des tas d'orchestres aussi. Et celui-là, il est bien particulier. Je l'aime beaucoup. Je pense que mon cher ami David, lui aussi.
4: Il a fait les belles heures de certaines soirées et certaines émissions aussi.
3: Exactement. Si vous aimez les projets orchestrés avec beaucoup de flanger et de reverb, eh ben, vous allez adorer. Alors, ce morceau qu'on va écouter, Instant Near Nirvana, ne se retrouve pas sur la partie vinyle, mais sur le CD. Alors, mon cher ami doit l'avoir, lui. Moi, je ne l'ai pas, puisque j'ai
4: le vinyle. Ah, je l'ai, j'ai que le vinyle aussi. Rarement.
3: Ah, merde, ben voilà. Donc, Instant
4: c'est
3: Nirvana.
4: Instant Karma,
3: sur la...
4: c'est Instant Nirvana.
3: Voilà.
4: C'est superbe.
3: Oui, exactement. Mais bon.
4: Le musique rencontre le psychédélisme.
3: Exactement. Et après, ben, on enchaînera tout de suite, ce qui n'est pas commun, avec un des morceaux de ta sélection.
4: Ça, vous allez vraiment adorer.
3: Donc, je vous dirai juste après qui c'est. Et puis, ça démarre.

0: Nous y voilà. Le premier titre de la sélection de mon cher ami David. Alors, c'était qui? C'était quoi?
1: If You Only Knew, une chanson de Kurt Butcher qui ne figure sur aucun enregistrement officiel, qui est un bonus track de l'album Chicken Little Was Right. Kurt Butcher, qui est-il? Ah ben, c'est un Américain, un Californien qui a, dans les années 60 et 70, travaillé avec de grands noms de la musique, The Association, les Beach Boys, pour ne pas les citer, et a aussi réalisé énormément de productions, d'arrangements et aussi composé pour ses propres groupes, The Ballroom et Millennium, des choses absolument folles, géniales, magnifiques et qui sont passées évidemment complètement à l'as. Et c'est l'anniversaire de son comparse Sandy Salisbury, 82 ans aujourd'hui, qui me fait penser qu'il y avait quand même des garçons qui méritaient qu'on en parle un peu plus souvent de temps en temps, ou un peu plus tout court. Kurt Butcher, lui, étant décédé dans les années 80, il est temps de s'attacher à raviver la mémoire de ce grand compositeur, chanteur, producteur et talent.
0: Ouais, avec un morceau franchement superbe, et tu me dis putain mais c'est qu'une chute de studio, eh ben ça fait peur.
1: Ça fait plaisir de pouvoir passer de la pop. Tu as conclu ton émission docteur la semaine dernière par un morceau de pop dont j'ai oublié le nom, de Pearl Pilgrims, je sais pas
0: oui,
1: quoi.
0: Oui, qui est un groupe de Los Angeles.
1: Et on peut louer aussi ta diversité, le fait que tu passes autant des choses à peu près écoutables, des choses dures, des choses soft, des choses sensuelles et des choses suaves aussi. Et là, moi j'étais parti sur un trip complètement léger, peut-être les diabétiques pourront écouter de la musique trop sucrée, peut-être les fans de metal, de noise pourront apprendre à chiller. Aujourd'hui c'est sûr qu'on va pas partir dans des folies noisy. Donc Kurt Butcher, c'est un grand nom, et malheureusement c'est aussi l'occasion de dire que si des gens sont toujours vivants, malheureusement il y en a beaucoup qui disparaissent, et ce début d'année a été tragique pour la pop, la sunshine pop, la pop baroque, puisque Patrick Campbell Lyons, le fondateur de Nirvana, et non, c'est pas Kurt Cobain, on parle du Nirvana 60s composé d'un anglais, irlandais et d'un grec, et c'était Nirvana qui ont fait quand même quelques albums, est décédé il y a quelques semaines de cela. Donc on va écouter You Can Try It, qui est un extrait du deuxième album All of Us, et je pense que c'est pas la peine d'en dire plus.
0: Exactement, et vous allez voir, c'est très très très bon.

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1: Les amis de Pete Dillo sont majoritairement les gens qui composaient le groupe Honey Bus dans les années 60, que Pete Dillo, après quelques singles, a quitté. Et les Honey Bus ont fait un très bel album, Story, sans lui. Mais les singles précédents, I Can't Let Maggie Go ou ce Do I Still Figure in Your Life, étaient de pure merveille. Cette chanson, d'ailleurs, Pete Dillo l'a reprise sur un album solo qu'il a fait au tout début des années 70, avec une pochette atroce, avec Colin Hare et les autres membres d'Honey Bus. Et ce garçon, ben oui, comme Patrick Campbell Lyons de Nirvana, est très récemment décédé, avec une carrière discographique relativement modeste, mais une empreinte sur le monde de la belle mélodie, de la pop baroque, de la pop orchestrale et de la poésie absolument indélébile. Je suis pas spécialement triste, mais très heureux de proposer ce genre de choses pour des personnes qui ne sont plus là aujourd'hui, et de rappeler qu'il y a un patrimoine très très vaste et très très riche au-delà des têtes de gondole que l'on connaît et que l'on apprécie aussi. Hein. Il y a tout ce monde-là qu'il faudrait ne pas trop oublier, voire reprendre de temps en temps. Ça a pu arriver justement à Pete Dillo, qui a eu quelques titres repris par des personnes un peu plus populaires que sa pauvre personne. Nous le saluons au passage.
0: Et là, on va continuer avec les Jazz Butcher.
1: C'était une liaison dangereuse. Le Jazz Butcher, puisque c'est Pat Fish, qui n'est pas son vrai nom, d'ailleurs Patrick Unhose, je crois, je ne sais plus, et qui est encore un décédé dans cette émission, puisque n'ayant pas eu le loisir, depuis que tu as eu la gentillesse de m'inviter il y a un an et demi, de passer de la musique sur des antennes, eh bien je rattrape tout le temps perdu avec les gens qui sont décédés depuis. Donc Patrick Pat Fish,

0: ou Tapette, je ne sais pas comment le prononcer, excusez-moi, est également très très bon. Malheureusement, effectivement, il n'y aura pas d'album suivant, si ce n'est également posthume. Nothing Special, The Jazz Butcher, qui précédera son vieux copain Pete Astor, qui lui est vraiment bel et bien vivant, et a même ressuscité The Loft, son groupe de jeunesse.
1: C'est parti.

0: dans le jour du soigneur avec un invité, mon cher ami David. Oui. Alors on continue dans notre série de groupes avec The.
1: Ah, il y en a quelques-uns, oui, effectivement. The Loft, qui est un groupe, effectivement, mais qui n'est pas tout jeune, puisqu'ils se sont formés au tout début des années 80, un peu comme le Jazz Butcher aussi. D'ailleurs, l'auteur-compositeur de The Loft, Peter Astor, moi je l'appelle Peter, il se fait appeler Pete aujourd'hui, était ami avec Pat Fish et a rendu hommage sur un de ses derniers albums solo, le très beau Time on Earth, à Pat Fish après son décès, avec une chanson qui s'appelle Fishy Mansions, si mes souvenirs sont bons, et qui est très belle. C'est la même génération, ils ont joué ensemble, ils ont partagé le même label, effectivement. Et Peter Astor, ou comme vous voulez, Pete ou Peter, lui aussi a continué bon an mal an à faire de la musique très longtemps, tout en étant enseignant. Et quelques albums solo plus tard, il décide de reformer son groupe de jeunesse qui n'avait jamais fait d'album. Et c'est le cas l'an dernier avec cet album Everything Changes, Everything Stays the Same, qui sont les dernières phrases de cette chanson, Ten Years, que nous venons d'écouter. Et là, manifestement, ils ont un petit peu tourné et ils se sont suffisamment régalés, la soixantaine passée, pour récidiver, et sort ces jours-ci un album intitulé Badges, The Loft, Pete Astor, des Anglais très cosy qui parfois quittent un petit peu la Grande-Bretagne pour lorgner un petit peu du côté des States, c'est pas nouveau déjà du temps de The Loft.
2: On l'entend un petit peu.
1: Ou des
2: Weather
1: Prophets, ils aimaient bien écouter Television et Lou Reed, tout simplement. Mais ça reste un groupe maladivement anglais et c'est aussi pour ça qu'on les aime.
0: On enchaîne avec The Chills.
1: On retourne sur la rubrique nécrologique avec le pauvre Martin Phillips, également décédé très récemment, après lui aussi être revenu aux affaires avec quelques albums assez réussis pour ce groupe néo-zélandais, mais absolument cultissime, puisque ce mot est employé. The Chills, qui fait partie de ces groupes néo-zélandais qui ont produit des pépite, pratiquement ignorée dans le monde entier, mais repérée par quelques esthètes. Donc après une salve d'albums dans les années 80-90 absolument splendide, The Chills est tombé un petit peu en désuétude, puis revenu avant le malheureux décès de son compositeur principal, Martin Phillips. On écoute un extrait de l'album Snowbound de la fin des années 2010 avec la chanson The Greatest Guide qui précède une chanson de deux décédés. Mais là, on va toucher le jackpot, je pense, en termes de droit à Gramont.
2: J'espère que vous avez pensé à jouer au Super Loto.

0: 19h38 dans le jour du soigneur. Tu aimes le sunshine, tu aimes la pop, donc tu aimes la sunshine pop.
1: On vous a pas menti, c'était un programme pop, ça le restera jusqu'à la fin pratiquement. Avec effectivement un gros sum pour ces personnes disparues. À l'instant, The Olivia Tremor Control, dont nous n'entendrons jamais un troisième album, puisque Bill Doss décédé en 2012 et Will Cullen Hart décédé en 2024, étaient les principaux compositeurs de ce combo américain complètement fou, je crois qu'ils étaient d'Athens, Georgie, qui enregistrait sur des 8 pistes, à peu près 72 pistes, je ne sais pas comment ils faisaient, mais ils gavaient littéralement les bandes de leurs idées foutraques et de leur influence évidemment très 60s, puisqu'on leur a un peu reproché de pomper du côté de chez Harrison et d'autres. Là, c'était assez manifeste. Il n'y a pas que les Lemon Twigs, qui va être les Beatles 2.0. Olivia Tremor Control voulait le faire aussi, mais il savait aussi, sur des albums de 29 titres à peu près, passer de la chanson à l'expérimentation folle, à des plages sonores extrêmement nébuleuses. C'est un groupe, et encore une fois, qui mérite d'être connu, découvert, tout comme l'était le suivant projet de Bill Cullen Art, Circulatory System. C'est des choses qu'on peut trouver sur les plateformes Bandcamp et compagnie. Et si vous avez vraiment de la chance en format physique, vous savez, ce truc soit en plastique soit en carton qui fait quelques centimètres ou beaucoup plus si c'est un vinyle. Moi, j'ai pris mes disques parce qu'aujourd'hui on passe plus de disques, je sais pas pourquoi. Ça fait peut-être les DJ, mon ami,
2: même pas, hein, les CD, c'est longtemps que c'est interdit.
1: Bon, ben, Olivia Tremor
2: Control, ça permet de pouvoir acheter des albums qui coûtent une blinde en vinyle à pas cher, parce que les gens
1: pas fou. Là, j'ai le deuxième Circulatory System, qui est tout bleu, qui est tout beau et qui est très difficile à écouter. Alors là, on vous a proposé une chanson pop de ce tandem de songwriters absolument indispensable, des Américains. Et on va maintenant changer de continent pour regagner à la fois l'Irlande et le pays de Galles. Ou alors non, pas le Pays de Galles, non, Bristol, tout simplement. Belfast, donc Irlande du Nord, et le Pays de Galles, où dans le fin des années 80, début des années 90, un groupe appelé Me, M-E, produisait des disques complètement fous, dont un album qui s'appelait Harmonize or Die, a énormément touché des compositeurs plus ou moins récents, comme Radiohead par exemple, qui a défendu justement l'influence de ces gens absolument obscurs, qui ont disparu de la circulation avant de se reformer tout début des années 2020. Sous le nom de Other-ish, 4 albums au compteur. C'est une découverte que je dois à notre ami Patrick Verger, qui en a exhumé la substantifique moelle, et c'est une grande surprise, une inventivité, une fraîcheur pour des sexagénaires que l'on ne pourrait soupçonner. Donc ceux-ci sont bien vivants, et cet extrait de leur deuxième album, dont je n'ai pas le nom pour l'instant sous les yeux, mais la chanson s'appelle Kingdom of the Birds. C'est très beau et c'est beaucoup plus soft et
2: délicat,
1: pas mid-tempo, mais low tempo que ce que nous venons d'écouter précédemment. Et je crois que j'ai tout dit.
3: Ah ben oui, ben on y va.

0: 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C'est plutôt pas mal.
1: Allez, terminé pour la rubrique écologique. Là, on va passer à des gens bien vivants et des gens qui produisent. Et très près de chez nous, figurez-vous, après donc les Irlando-Anglais de Otherish, qui sont assez âgés mais toujours vivants, il y a des gens plus locaux qui produisent aussi des choses très très confidentielles, peut-être trop effectivement, même si mises en avant par le label brestois talentueux Too Good To Be True, qui a sorti les deux derniers albums de notre camarade Franck Graberol, que tu as dû passer dans cette émission, je pense. Le projet Object Image a eu un EP l'an dernier, suivant un autre projet qui s'appelait Palavas, pour un garçon que j'ai croisé et à qui je n'ai pas pu parler. C'est par la bande, par notre ami Marc Muluc, chanteur-guitariste de Part-Time Drunks, que j'ai su que ce garçon faisait de la musique. Genre, je m'y suis intéressé, je suis allé écouter, et j'ai trouvé ça extrêmement bien. Très frais, à base de samples, certainement de guitares enregistrées par lui-même. Cet auteur de chansons, mais auteur aussi, puisque c'est un écrivain, produit depuis une grosse dizaine d'années des choses dans la confidentialité qui mériteraient d'en sortir un petit peu à mon goût.
0: Ouais, en tout cas, moi j'ai bien aimé ce côté, cette petite touche un petit peu dream pop qui me plaît bien. Et c'était bien joli. Et là, ben, incroyablement, nous avons un acteur principal de la scène montpelliéraine, Part-Time Legend.
1: Ouais, bah, ayant produit le premier album de ce groupe de personnes âgées, j'attends impatiemment de pouvoir proposer un deuxième album de ce même combo qui s'est produit dans les locaux de Campus au mois de décembre. C'était une expérience assez sympathique, qui a aussi mis en ligne un enregistrement vidéo sonore pris dans le vieil écusson de Montpellier et qui est disponible sur YouTube, sur la page Part-Time Legend. Se produira à la fête de la musique, normalement devant le Rockstore, puisque le Rockstore est fermé, donc ce sera sous la Cadillac. Et le mois prochain à Toulouse, au Ravelin, avec le groupe Vamberlane, dont on aurait pu parler aussi ce soir, mais non, c'est raté. Part-Time Legend, donc le deuxième album sortira un de ces quatre. On trouve un extrait ce soir avec une chanson qui s'appelle pour l'instant Sarah, qui n'est pas finie, qui n'est pas terminée, qui n'est pas complètement mixée, qui n'est absolument pas masterisée, mais qui va donner un autre goût de ce groupe qui, est sur son premier album, était un peu nébuleux, sombre, obscur, dark peut-être par moment, et là beaucoup plus ensoleillé.
0: Oui, c'est le printemps. Plus léger, mais c'est normal, hein, c'est bientôt le 1er mai. Donc, on va y aller avec Part-Time Legend et Sarah, et après vous verrez bien.

0: Persica 3 ou 3.
1: Exactement, Persica 3 ou Persica 3. En tout cas, c'était l'avant-dernier morceau de ce soir, une superbe sélection de mon grand ami David. Donc, je suis très très très content d'avoir accueilli.
0: Merci.
1: Mirror Mirror, c'était le morceau. Et puis, ça fait plaisir de s'écouter un 100% pop dans tous les styles, beaucoup d'orchestration, et ça, c'était vraiment génial. Et on va essayer de se quitter en beauté avec...
0: De la part de Parisiens, cette fois, ouais, parce que c'était pas des locaux de l'étape, qui ont sorti deux albums en cassette, parce qu'on fait ce qu'on peut, et je trouve ça magnifique. Persica 3, donc pour le dire en français, ça mérite d'être écouté. Concernant le groupe qui précédait Part-Time Legend, il semblerait qu'ils joueront à 7 au Dancing le 13 juin, voire même en première partie d'un Toulousain célèbre, et on en sera plus prochainement, l'annoncera.
1: De toute façon, on vous l'annoncera. En tout cas, maintenant, on se dit au revoir avec les Insecure Men, Cleaning Bricks, tirés de leur dernier album A Man for All Seasons, un des meilleurs albums de 2025. Je continue à lui dire le post Easy Listening d'Insecure Men. Merci à la technique.
0: Merci à toi.
1: Et à la
0: Merci
1: semaine
0: à
1: prochaine. Le bisou.
0: Big bisous.

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0: Et salut à toutes et à tous, vous êtes bien sur Radio Campus Montpellier et on se retrouve comme tous les mois, finalement une fois par mois, c'est l'heure de Carousel. On se retrouve pour une heure et demie de hip-hop et aujourd'hui émission un peu spéciale puisque premièrement nous n'avons pas d'invité, première fois pour cette nouvelle saison et surtout nous ne sommes que tous les deux avec Dorian. Comment ça va Dorian?
1: Eh bah ça va bien et toi?
0: Bah écoute ça va tranquillement, en détente, émission un peu spéciale oui car Jordan n'est pas là non plus, on n'est pas en live, c'est une émission pré-enregistrée. Yeah. Et il n'a pas pu se rendre disponible, mais on a quand même le droit à une petite chronique et à ses recos, puisque oui, aujourd'hui émission spéciale, on va faire un petit retour sur cette année 2025, un peu sur, on va commencer par les découvertes récentes qu'on a fait sur ces dernières semaines. Ensuite, Dorian nous a préparé une magnifique chronique sur la défaite du mainstream,
1: yes,
0: un peu
1: yes.
0: Un retour sur l'année 2025 du mainstream.
1: Une chronique pour laquelle je vais sûrement me faire incendier et j'assume complètement.
0: Ça va aller. Ça va être très marrant, surtout je pense qu'on va bien rigoler.
1: On va rire.
0: Ensuite on va pouvoir revenir justement sur les projets qui nous ont le plus marqué cette année. On va parler d'albums, on va parler de mixtapes, d'EP. Et enfin on va revenir aussi sur les projets un peu spéciaux Southside, les projets montpelliérains et de la région. Et Jordan nous a préparé une petite chronique. Première fois que c'est dans Carousel, un petit pas de côté. On sort du rap pour aller vers le rock puisqu'il va nous parler des Red Hot Chili Peppers, un groupe emblématique du rock. Et enfin, on va finir avec une petite diffusion d'une live session de Tanis. On va pouvoir en parler un peu plus tard en bien. Et puis voilà, je vous propose qu'on commence directement avec nos découvertes récentes.
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0: Alors Dorian, qu'as-tu découvert récemment? Quelles ont été tes dernières écoutes?
1: Et ben moi je me suis posé une question sur ce dernier mois et les recos vont donner la réponse. C'est qui est le meilleur, quel est le meilleur moyen de découvrir des artistes et qui est le plus légitime de faire découvrir des artistes? Je pensais avant pour moi que c'était les youtubeurs, mais pour moi la véritable réponse c'est les beatmakers. Je pense qu'il n'y a personne de meilleur pour mettre en avant des artistes que des beatmakers. Et donc c'est le point commun entre les deux découvertes dont je vais parler aujourd'hui, qui sont deux jeunes artistes qui sont en projet commun avec des beatmakers reconnus et pour certains plus que reconnus dans l'industrie, et qui donc ces beatmakers sont, ont fait la démarche de se rapprocher de jeunes artistes et donnent un projet commun qui est ma foi hyper intéressant. Et donc il y en a deux dont je veux vraiment parler. Le projet, le premier, pardon, c'est Razia de Jamso et Kozei. Kozei qu'on présente plus vraiment.
0: On connaît.
1: Voilà, c'est le beatmaker qui a fait tout le succès de La Fève, notamment avec Colaf, l'Europe est commun. Puis aussi, il a été pas mal sur Earth et il a aussi bossé pas mal avec de gros noms comme Joe Lagreen. Enfin voilà, pareil, Rally, Ginoueve. Enfin, il a bossé avec beaucoup, beaucoup de gros noms. Et le deuxième projet dont je vais parler, c'est Titan, donc Cherry Pie et BPP. Et BBP, je pense que pareil, il n'y a plus trop besoin de présenter.
0: J'avoue, je ne connais pas du tout BBP.
1: BBP, c'est l'un des plus gros producteurs français en réalité. Okay. Genre, il a bossé pour tout le mainstream, c'est lui qui a produit énormément de sons pour PNL. C'est celui qui a produit par exemple, j'ai pas envie de dire de conneries, mais il a produit presque tous les sons de PNL, enfin une grosse partie. Je me demande si c'est pas lui qui a prod Onizuka. Okay. J'ai un petit doute, mais je crois. Il a bossé aussi énormément sur le dernier projet de SCH. Enfin bref, c'est un très très gros beatmaker, BPP. Et donc, on a ce projet, donc Titan avec Cherry Pie. Et justement, en parlant de PNL, on ressent tellement l'influence de PNL, en particulier, je trouve, la démo sur ce projet. Je trouve que c'est bien. Après, on sent que les influences, on ressent vraiment que c'est des fans de PNL. Et un poil trop, mais c'est cool. Mais Cherry Pie, même dans la cover, c'est une cover hyper galactique qui me fait vraiment penser à PNL. Ça reste un projet que je trouve vraiment intéressant parce que c'est un artiste que je connaissais pas et dont j'avais un peu entendu parler. Et ce projet, avec un peu la validation de BPP derrière, ça m'a vraiment donné envie de me pencher dessus. Et franchement, putain, ça rappe très très bien. Et ça reprend un peu ce côté un peu cloud de PNL, mais tout en restant très très rappé. Pour moi, c'est un peu dans cette même ligne de rap un peu comme un Solalune ou comme un Saïf dans la voix. Mais avec sa patte à lui et les prods de BPP, je trouve que ça passait super bien. Et donc voilà, c'est un jeune à suivre qui, encore aujourd'hui, je trouve que c'est un peu trop l'héritier d'Ademo. même si ça c'est complètement un compliment parce que Ademo bah voilà
0: il
1: bah,
0: y a pire comme comparaison
1: mais voilà j'espère que dans les prochaines années je vais vraiment suivre et qu'il va arriver à débloquer un truc encore un peu plus à lui. Et le deuxième EP dont je vais parler, c'est Razia, donc avec Kosei et Jamso, qui était un artiste dont je n'avais jamais entendu parler en réalité, et que je découvre sur cet EP avec Kosei. Et putain, qu'est-ce que ça rappe bien, ça découpe des prods. Enfin, pour moi, ça me rappelle vraiment cette époque Joe Lagreen sur l'EP commun avec Kosei, avec beaucoup de 8. Je pourrais pas dire le numéro exact parce que c'est trop compliqué, mais beaucoup de 8.
0: Je crois que c'était 888 000.
1: Ouais, c'est ça, enfin, beaucoup de 8. Et Recherche et Destruction aussi, dans ce côté où ça rappe fort, cette intro à la guitare électrique, ça m'a vraiment fait penser à Recherche et Destruction. Ça rend trop bien. Et puis même des sons qui sortent un peu, j'ai pas envie de dire mélo, mais un peu plus spé, comme Pain, que je trouve qui est trop bien et qui est mon top type du projet avec l'intro.
0: Mm-hmm.
1: Je trouve qu'ils sont vraiment des sons qui fracassent. Et pour moi, ça montre vraiment que je pense qu'il y a personne d'autre que les beatmakers qui peuvent le plus mettre en avant des projets. Genre, tu vois, même aujourd'hui, par exemple, le Chroniqueur Sale avec Ino.
0: Oui, le Chroniqueur Sale, même, il fait des projets. Il avait fait un truc avec Tisma.
1: Ouais,
0: tout,
1: Tisma, mais même Hologramlo avec Untrill. Mm-hmm. Enfin, pour moi, c'est, on va dire, les personnes les plus légitimes de l'industrie à recommander des artistes parce que c'est eux qui vont les mettre en avant et qui vont aussi prendre des gens qui vont s'adapter à leur production et ça va faire un espèce de duo que
0: après,
1: je trouve super intéressant.
0: Faut que ce soit à condition que ce soit bien fait. Après,
1: évidemment.
0: Parce que là, tu en as sorti des exemples de producteurs qui sont vraiment très talentueux et qui ont cette patte. Je pense aussi à Midsizer, par exemple. Mais en vrai, c'est le genre de truc qu'un beatmaker médium ou débutant ne peut pas faire.
1: Évidemment.
0: Donc en fait, c'est aussi c'est pas uniquement parce que c'est un beatmaker qu'il est en position de te proposer des artistes et de les mettre en avant. C'est aussi parce qu'il a un vécu, il a un passé et il a des connexions qu'il a fait. Il a enrichi sa propre proposition.
1: Évidemment. Ce que j'ai oublié de dire, c'est que moi, je parlais des beatmakers déjà en grande partie validés par l'industrie. Tu vois, des gros noms reconnus. Je trouve que ces gens-là qui ramène des petits, je trouve que c'est tellement cool.
0: Carrément.
1: Parce que je trouve que tu vois, c'est peut-être une tech perso, mais je trouve qu'un beatmaker connu qui va ramener un petit sur un projet, ça va avoir plus d'impact qu'un gros artiste qui va faire un feat avec un petit sur son projet. Parce que je trouve que ça permet tellement plus de développer l'univers de des rookies que juste l'inviter et faire un feat sur le projet. Allez, vas-y, t'es chaud, je te fais ton feat et casse-toi, tu vois.
0: Après, ça peut bien marcher. On l'a vu avec Igo et SCH.
1: C'est vrai.
0: Où c'est SCH qui est venu sur le projet d'Igo et en vrai, ça a mis une vraie lumière sur le gars.
1: C'est vrai. Mais c'est marrant, tu vois, que tu parles de son parce que justement, pour moi, ça a mis une lumière sur Ego, mais pas tant que ça, tu vois. Je peux le comparer, moi je le compare souvent à Untrill sur Replica 1, quand il avait invité Alpha One sur le son. Tu vois, genre ça avait fait genre pas mal de streams, mais au final, il y a peu de gens qui avaient retenu le projet. J'ai un peu l'impression que c'est la même chose pour Ego.
0: J'ai un autre exemple avec Alpha One encore, TH. TH et Alpha One, quand même,
1: alors,
0: Isuzu, ça a quand même apporté une vraie lumière
1: là,
0: et un vrai
1: boost.
0: Pour
1: le coup, ça l'a fait péter. Pour moi, ça fait encore plus péter TH, ce feat avec Alpha.
0: Voilà.
1: Mais pour moi, c'est la preuve qu'un feat avec des gros artistes, c'est pas toujours...
0: Oui, c'est pas toujours une valeur
1: c'est
0: sûre,
1: pas toujours
0: bien évidemment.
1: Cuit, tu vois.
0: Bien évidemment.
1: Voir les feats sur le projet de Damso. Après, voilà, je fais pas spoil.
0: On en parlera après. Juste avant que tu parles du mainstream, quand même, moi j'ai envie de parler de mes découvertes récentes aussi. Déjà, il y a Rappel, un album de Jima. Jima, j'ai très très peu d'infos sur lui parce que c'est un inconnu, tout simplement. En vrai, il a jamais fait d'interview ou quoi. Ça fait pas très très longtemps qu'il est là. Pour dire, le projet Rappel, il est même pas sur toutes les plateformes de streaming. Ça veut dire que je l'avais trouvé sur Spotify et quand j'étais en mode bon, en vrai, Spotify, ça commence à casser les couilles.
1: T'as bien raison.
0: Je veux partir sur Apple Music un peu. Et j'ai pas trouvé le projet sur Apple Music. Je me suis fait couiller.
1: Mais ça me casse les couilles. J'ai eu le même problème. J'ai eu le même problème.
0: C'est très très embêtant, mais bon, bref. Jima, c'est
1: pitié, utilisez DistroKid.
0: Jima, c'est un artiste aux influences très Eminem.
1: Ok.
0: Voilà. En fait, c'est ce que je trouve fort, en tout cas sur ce projet-là, c'est que c'est très Eminem, mais sur un autre, j'ai oublié le nom du projet, mais c'est le projet sur lequel je l'avais découvert, il y avait des influences très Khali. En fait, très glitché, des voix un peu nasillard qui vont partir dans tous les sens. Et là, sur Rappel, c'est vraiment les mêmes type de prod que Eminem, c'est un peu le même type de flow, le même type de refrain, tu sais, quand Eminem il va un peu être chantonné sur ses refrains et qu'il va doubler la voix.
1: Ouais, je vois bien.
0: Des trucs comme ça, et en vrai, je trouve ça grave efficace, et c'est très très très bien fait, Et voilà.
1: Eminem sous Baby Voice.
0: Un peu, il y a un peu de ça. Il y a un peu de ça, ouais. Et le deuxième projet, c'est Join the Cash Club de Dalin. Alors là, c'est complètement what the fuck. C'est de la musique de Farfadé Malicieux. C'est comme ça que j'aime beaucoup l'appeler. Mais pour la petite histoire, Dalin, je l'avais découvert avec le single 09 et c'était un réel sur Instagram. Un truc what the fuck où il avait fait un montage avec des personnages Minecraft. Pareil, ça partait dans tous les sens. Et j'avais trop accroché au son, à l'énergie du son, etc. C'est très très bruyant. Très très bruyant, enfin faut être prêt quand tu mets ça. Mais je trouve ça, c'est très original, mais c'est très très bien fait, c'est efficace. Après à voir si c'est le genre de musique qui peut se pérenniser dans le temps. Mais en tout cas là ça a été un peu les deux dernières grosses découvertes. Et il y en a une en plus, c'est toi qui me l'as fait découvrir dimanche. Vas-y. Quand on a préparé l'émission, c'est Humain de Shanji. Shanji, je sais 2024. Toujours pas le dire. C'est sorti en 2024, mais je me suis écouté tout le projet là lundi en allant au taf. Et waouh, franchement je vois tout à fait ce que tu m'as dit quand tu m'as parlé de musique un peu glitchée. Il y a un peu de, j'ai retrouvé un peu de Rally, j'ai retrouvé un peu de, aussi de Wits sur certains sons.
1: Je suis complètement d'accord, Wits, très bonne comparaison.
0: Il y a un peu de Sean aussi sur des côtés très émotion, et en même temps on sent que tu sais, c'est pas de l'émotion où il va chialer dans tous les sens, c'est un peu de l'émotion contenue. Et en même temps il a une espèce de rage en lui et des trucs à dire, et enfin franchement je trouve ça très efficace. Et il y a un son un peu vers la fin, j'ai oublié le nom du son, mais qui vient un peu avec un effet très ego trip, qui vient un peu casser cette chillance on va dire, et qui vient un peu remettre une claque pour nous remettre sur les derniers sons. Et bref, c'est un album très très bien construit. Il y a un seul feat avec MT7, qui est très très efficace. MT7, c'était un gars, je l'avais découvert l'année dernière. Pareil, j'avais grave collé.
1: Il a sorti un album assez cool récemment d'ailleurs.
0: J'avais
1: plutôt bien aimé.
0: Mais ouais, les deux, je trouvais que la connexion, elle se fait très très bien. Et du coup, Humain de Change, c'est vraiment un album que je vous recommande. Tout comme tu me l'as recommandé, tu vois, je transfère.
1: Avec grand plaisir. Ouais, pour moi, ce projet, sans blague, j'ai regardé, c'est le troisième projet que j'ai le plus écouté en 2025.
0: Ah ouais.
1: Enfin, moi, je me pète à ce projet. Genre, parce que en fait, je vois pas vraiment de skip dans le projet. Et je trouve que chaque son a vraiment une couleur super différente. L'outro, sans moi et rien ne meurt jamais. Avant, t'as les sons, qui sont des sons plus calmes, plus posés, mais qui moi, me touchent énormément. On a moins 18 000 flocons et Noir comme ciel qui sont pour moi des bangers, genre des sons, ce que j'appelle le banger triste, tu vois, ce son, cette espèce de cri de rage que je trouve qu'ils sont vraiment trop bien faits. Puis même le début du projet, parce qu'en vrai, parlons français, qu'est-ce qui rappe bien, genre même techniquement, c'est pas qu'un projet emo et tout, non, ça rappe tarpin bien.
0: Il est très très fort.
1: Et donc super projet, là d'ailleurs il a sorti un son, semaine dernière d'ailleurs, 2010.
0: Oh.
1: Que j'ai écouté, faut que je réécoute un peu parce que c'est assez spé.
0: Mais c'est pas dans la même esthétique qu'Humain.
1: Pas du tout, c'est un autre délire. Et ça je valide complètement, je préfère un artiste qui va prendre des riffs et qui va s'écarter de son esthétique qu'un artiste qui va faire 15 fois le même album. dérapage, je m'excuse.
0: Garde pour après, si tu veux on peut faire la transition tout de suite.
1: On passe sur le mainstream.
0: Vers le mainstream hein.
1: Avec grand plaisir.
0: Allez, on s'envoie une petite virgule.
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0: La défaite du mainstream en 2025.
1: Ouais, enfin pas qu'en 2025, selon moi. Enfin, déjà, ça fait quelques années maintenant que le mainstream dans le rap français, en vrai de vrai, ça intéresse moins, c'est moins percutant. On a moins de sorties majeures pour des artistes connus. On en a encore aujourd'hui, Dieu merci. En 2024, on avait les excellents projets de SCH. Qui
0: 2025.
1: C'est... Ouais, mais en 2024.
0: Ah.
1: En 2024, c'était ça. On avait les deux de SCH. Cette année, on a eu quand même un projet de entre guillemets mainstream que je trouvais très très bon. C'était Josman. Même si là encore, je trouve que c'est un projet qui est un peu en il ne convainc absolument pas tout le monde et je peux comprendre pourquoi.
0: Moi, je l'ai vraiment mis en top de l'année. Hein.
1: Moi, c'est à la limite du top 10, mais je le mettrais peut-être pas dans mon top. Mais il pourrait complètement y figurer hein, avant qu'on m'insulte. Mais sinon, dans le reste du mainstream, j'avoue que cette année, j'ai pas vraiment retrouvé mon compte. Il y a eu plusieurs projets de gros artistes qui étaient attendus au tournant et qui, pour moi, ont raté le coche. Bon, on va commencer avec Hamza. Hamza, qui est un de mes artistes préférés, genre, enfin, 1995, Paradise, sincèrement, même, putain, le projet Drill, qui est pour moi un de mes meilleurs projets Drill préférés, dont j'ai complètement oublié le nom.
0: 140 BPM, 140,
1: ouais, c'est
0: ça?
1: Un truc avec des BPM, mais je n'ai plus le BPM exact, donc je veux pas dire de conneries.
0: 140.
1: Et cette année, il nous drop le... très oubliable Mania, voilà. donc pour moi le meilleur aspect c'est le merch, parce que franchement le merch de Mania est exceptionnel. Ça, c'est ma partie préférée du projet.
0: BPM.
1: 140 BPM. Mais voilà, allez voir le merch de Mania plus que le projet. Non, plus sérieusement, j'ai trouvé que les premiers singles étaient très bons. Genre on enchaîne avec l'exceptionnel Kiki de Bondy, qui est pour moi le hit, le banger entre guillemets de l'année. Il suffit de voir les stats, je crois que le son il a plus de 100 millions, 130 millions de streams sur Spotify, c'est monstrueux. Il a tourné partout. Et après, le deuxième single, c'était La Douceur, qui était Bottega Veneta, qui était un son aux allures un peu R&B. Et sur ces vibes-là, je trouve qu'Hamza, quand il s'y met vraiment, il est trop fort. C'était un son qui me donnait envie de partir en vacances alors que j'étais déprimé dans mon appart en train de réviser des partiels. Mais quel son! Et franchement, ça m'a sauvé une bonne période en avril, avril-mai, là. Et donc j'étais extrêmement hype pour Mania, et je dois avouer que j'ai été assez déçu. Parce que pour moi cet album il a ce que je vais appeler le syndrome ADC, comme Freeze Corleone. C'est que c'est un bon projet, je dis pas le contraire, mais c'est un projet qui est hyper oubliable et qui est complètement dans l'ombre des projets précédents. Genre c'est un projet aujourd'hui, Mania, plus personne n'en parle. Ça fait je crois 3 mois que personne ne m'a parlé d'Hamza. Mmh. Sans blague.
0: À part pour le Bercy
1: d'ailleurs, ouais. Mais pareil. Les gens parlaient du Bercy, mais c'était le Bercy d'Hamza, c'était pas le Bercy suite à Mania. Ça, l'album a honnêtement pas pris, j'ai pas l'impression qu'il a pris. Il y a de très bons sons, dont d'ailleurs on s'était de nouveau ambiancé avant l'émission sur Oscar de la Hoya. Il y a Dragon avec Cuero Noir que je trouve très bon aussi. Mais au final, je trouve que le projet est assez fade, enfin comme ADC. C'est-à-dire il arrive après des projets marquants, et au final, lui, il a un peu de mal à trouver sa place. Au final, ce que je garde le plus de ce projet, c'est sûrement la veste de Mania, je reviens dessus, mais vraiment j'adore cette veste avec les petits pics là.
0: Tu l'as demandé pour Noël ?
1: Je vais sûrement commander cette veste pour au Père Noël. Bon, passons à l'album suivant, un album qui, moi je l'attendais au tournant parce que je suis un blanc qui vient de campagne, donc évidemment que j'ai beaucoup écouté Orelsan dans ma vie. Et on en a parlé déjà, mais bon, la fuite en avant, c'est compliqué. J'ai kiffé le film, mais l'album... c'est moyen quoi. En fait, tous les bons sons du projet, enfin tous non, on y reviendra après, mais la plupart des bons sons du projet, c'est en mode « Ah putain, c'est une nouvelle version de ce son-là. Ah putain, c'est une nouvelle version de celui-là. » Et en fait, j'ai l'impression qu'il ne se réinvente pas. C'est la même recette que sur les précédents albums, et je trouve ça tellement dommage, parce que Orelsan, à chaque projet, il revenait avec quelque chose de complètement différent. Perdu d'avance, le chant des sirènes, rien à voir. Le chant des sirènes, les casseurs flotteurs, c'était un autre délire. Après, on a eu La Fête est finie, rupture totale. Même Civilisation, avec La Fête est finie, c'était pas les mêmes sonorités. Et là, j'ai l'impression qu'on a un Civilisation 2.0. Sans blague.
0: C'est une mise à jour.
1: C'est une putain de mise à jour. Et sérieusement, parlons du single du projet Ailleurs. C'est horrible. J'ai envie de me tirer une balle en écoutant ce son. Y a rien qui va. C'est un son pour école de commerce. C'est tu prends le mauvais côté de La Terre est ronde et le mauvais côté de Seul avec le monde autour et tu as Ailleurs, une prod terriblement fade, des top lines. Je suis Ailleurs. Sérieusement, ma petite sœur et ma petite cousine peuvent faire mieux. Je rigole pas. Et elle ne chante absolument pas.
0: Moi, tu sais que ça m'a fait penser au... Je sais pas si tu avais vu le truc sur Prime Video qu'il avait fait. À un moment, dans la saison 2, on voit plein de maquettes absolument terribles.
1: Qui n'auraient pas dû sortir et qui sont sorties sur la réédition.
0: Et ben, je pense que Ailleurs peut-être faisait partie des maquettes.
1: Et ben, elle aurait dû rester dans le disque dur. Et voilà, donc c'est un projet que je trouve qui est assez décevant. Il y a quelques sons que je trouve cool qui sortent du lot, les feats avec Yamé et SDM, dont SDM graille Orelsan sur le son, genre il y a absolument pas match. Oui. Et la petite voix que je trouve qui est cool aussi. Mais
0: Sama
1: ça,
0: aussi, c'est cool.
1: Mais même pour moi, Sama, c'est une version 2.0 de Suicide Social, en moins marquant.
0: Ouais, je sais pas, moi, après, c'est peut-être parce que de base, je me suis pas pris forcément Suicide Social et même le Orelsan de l'époque et tout. Mais quand même, Sama, il m'a quand même régalé pendant l'écoute de l'album où je commençais vraiment à me faire chier. J'étais à ça de quitter le projet.
1: Ah ouais.
0: En mode, ça y est, c'est bon, ça m'a saoulé. Et Sama, il m'a remis dans le truc. Enfin, en plus, c'est l'enchaînement La Petite Voix et Sama, je crois. Et ouais, les deux, ils m'ont quand même bien remis dans le truc.
1: Mais en fait, moi, j'ai un peu l'impression que si une IA avait fait un album d'Orelsan, on aurait fait ça. Parce qu'on a le son gimmick, genre comme Bonne Meuf. On a hop, le son gimmick, Internet, ça, check. Hop, on a le son sur sa meuf, Boss, check. on a le son entre guillemets
0: sur ses enfants, sur son gosse.
1: Bah ça, il y a pas sur tous les projets parce qu'avant il avait pas d'enfants.
0: Oui, mais là il en fait deux quand même, il ouais. s'est rattrapé.
1: Mais je trouve que la paternité c'est intéressant comme sujet, mais ça suffit pas à porter un projet à lui tout seul. Et puis après
0: c'est aussi que nous on n'est pas la cible aussi.
1: C'est vrai, mais je trouve que tu vois dans tous les autres albums il y avait vraiment des sujets qui étaient globaux. Mmh. Là la seule nouveauté je trouve c'est un peu la paternité, parce qu'après on a le son comptine pour enfants, check, comme la quête, hop. Les monstres, on a le son, comment dire, il revient un peu rappé, hop, Osaka, tac, check, le son un peu story, un peu, pas storytelling, mais un peu où il donne des conseils sur la vie, hop, Epiphany, check, enfin c'est vraiment, j'ai l'impression que l'album coche des cases, je sais pas si depuis qu'il a signé à Sony avec millions de dollars, ils m'ont fait, putain mec, refais le même album que le dernier, mais pitié, pitié, c'est fade, et j'aime, pendant qu'on est sur les rapports blancs, tiens, j'aimerais aborder un sujet très sérieux. Pourquoi est-ce que tous les rappeurs blancs mainstream finissent par faire de la pop de merde de mauvaise qualité? Je comprends pas. Orelsan, Big Flo et Oli, bah non, j'ai jamais aimé Big Flo et Oli, mais quand même. Et surtout maintenant Vald.
0: Voilà.
1: Mais qui vous force? Pourquoi vous faites ça? Si vous avez un couteau sur la tempe, dites-le moi. Promdug. J'en viens à trouver des bons côtés à ce que Nekfeu se soit fait cancel, comme ça je sais que jamais j'écouterai c'est son pop fan de merde s'il se met à en faire. Mais c'est une maladie, c'est, tous les rappeurs blancs finissent par faire ça, c'est pas possible. SCH, pitié. Alors,
0: j'allais non, dire... Il a pas abusé du bas, ça va.
1: J'allais dire pitié, SCH, ne fais pas ça, mais je me suis retenu parce que je trouve que c'est honnêtement... le seul rappeur en France dont je pourrais écouter un album de Variété et j'en serais assez heureux.
0: Mais parce qu'il fait ça bien. En
1: parce
0: plus.
1: Que surtout,
0: on l'a vu sur 2000.
1: Il fait ça trop bien.
0: 2000, c'était incroyable.
1: Même le son là un film sur un chanteur français. J'ai oublié. C'était le Train Mistral. Train Mistral, le son. Je le trouve cool. Après La Nuit, pareil, c'est cool. C'est le seul rappeur en France qui, je trouve, fait de la pop et la fait bien. Les autres rappeurs blancs, pitié, arrêtez. Je sais pas si c'est un syndrome, mais c'est une maladie. Mais ça m'énerve, j'en peux plus. Bon voilà, on en a parlé, on va parler de Vald. Voilà, un peu plus. Bon, Pandemonium, j'avoue, je me le suis pas pris personnellement. Faut que je réécoute parce qu'on m'en a vraiment vendu du bien.
0: Jordan te donnera envie de l'écouter, je pense.
1: Mais franchement avec plaisir, parce que apparemment le projet vieillit vraiment de manière agréable. Mais la version tech m'a aussi un peu aidé, j'ai kiffé quelques sons, mais pas de là à écouter tout le projet. Par contre, Magnifica, même si j'adore la cover qui me fait penser à un jeu vidéo indé, Look Outside, que j'adore. À part ça, ouais, j'ai pas de mots quoi. Abyss, honnêtement, c'est un putain de son. Je sais pas par quelle magie noire ça fonctionne. Je sais pas par quel foutu sortilège ce son marche. Sûrement parce que c'est Zekpi à la prod. Mais

0: donc tu le manges quand même, mais tu te fais chier, c'est fade.
1: C'est les macaronis au fromage que tu fais réchauffer quand ton micro ne marche pas et qui sont encore un peu froids. Et n'en déplaise à la dame secte, là, les fans hardcore qui crient sur tous les trois que c'est le meilleur artiste de leur génération qui serait prêt à lui vouer un culte, cet album est mauvais, voilà.
0: Non, mais tu comprends en fait, c'est parce qu'il a un vrai processus créatif en fait.
2: Non, mais tu comprends en fait, faut réécouter les trucs parce qu'en fait, dans les lyrics, c'est hyper profond, ok. C'est qu'en fait, là, c'est juste que vous pouvez pas comprendre à la première écoute.
1: Mec, c'est la cinquième fois que j'écoute le projet, j'ai toujours rien compris. franchement, genre, même l'intro où les gens disent, mais regarde, ça c'est un vrai son, où il kick, rends son flow à SDM et Werenoise, on sait que tu l'auras pris, on le sait. Genre, tout le monde t'en est conscient, rends-le. Et pour le reste, on parlera. J'ai parlé du son, du feat avec l'IA. Le feat avec l'IA complètement indispensable.
0: Il avait fait un feat avec une IA.
1: Et l'autre feat, pow.
0: Avec la meuf là.
1: Ouais, désolé, mais c'est très mauvais. Enfin, tout le projet est très mauvais. Et même le projet est mauvais. Qu'est-ce qu'il s'est dit, Damso? On va faire une réédition.
0: Non, ça c'est pour sauver les mêmes, parce qu'il a capté que le projet était vraiment mauvais, qu'il avait pas plu, et que du coup il est en mode bon...
1: Mais la réédition est pire. La réédition est tellement mauvaise qu'il a été accusé d'acheter des streams sur la réédition par rapport au clip, au son qu'il avait mis sur YouTube, parce qu'en fait les stats avec le nombre de likes et de commentaires ne collaient absolument pas.
0: Oh, j'avais pas du tout vu ça, c'est la folie.
1: C'est impressionnant, mais bon, heureusement, c'était le dernier album de Damso. Ah. Attendez, on me dit dans l'oreillette qu'il en a annoncé un pour l'an prochain, encore. Ça va être quoi? J'ai encore une fois menti? Béa 3.0? Par pitié, prends tes vacances dans ton camping-car et laisse-nous tranquilles. Damso, c'est vraiment ton ex toxique qui ne veut pas te laisser partir. Il a eu un prime, c'était un moment où vous étiez heureux ensemble, tout allait bien. Et puis un moment, il s'est séparé, il a quitté son ancien travail, tu vois, il a quitté le 9 de I. Et après, il part complètement en couille et il ne te laisse pas partir. Laisse-moi, Damso. C'est fini entre nous. Laisse-moi. Ah, voilà, j'en avais gros sur la patate parce que j'aimais beaucoup Damso, mais là j'en peux plus.
0: Ça fait longtemps que moi j'ai quitté le navire.
1: Ah, moi aussi, malheureusement. J'avoue que Damsotiste, ça a été le clou dans le cercueil. J'ai su après ça que plus jamais je ne retrouverai le Damso que j'ai connu.
0: Ah, le Damso de batterie faible, il est loin.
1: Bon, on s'en fait un dernier.
0: Allez,
1: This Is.
0: Oh,
1: pareil.
0: J'ai même pas écouté.
1: L'amour, mais quel projet fou! Pour moi, c'est l'exemple parfait d'un super virage pop dans le rap français. Parce que vraiment, l'album est super bien construit. Lucas V à la prod, il fait vraiment un super super taf. Et surtout, qu'est-ce que c'est beau et bien écrit. Et là, on a eu le droit à On s'en rappellera pas. Moi, je me rappelle surtout de la phase Tout a une fin comme les yaourts. Voilà. Tout a une fin comme les yaourts. Je me suis dit, il y a peut-être un sens que j'ai pas saisi. Donc je suis allé sur Genius, au cas où, et j'ai lu ça. Comme les relations amoureuses, les yaourts ont une fin. Entre parenthèses, une date d'expiration. Fin de la parenthèse. Ah bah merci Genius. Celle-là, j'aurais pas pu la deviner. Oh là là, bon, on est passé de This Is qui nous raconte son amour avec vraiment des phases et des métaphores que je trouve vraiment belles, au yaourt.
0: Pourquoi pas, hein.
1: Ouais, mais bon, l'album, il manque complètement d'un fil directeur. En fait, t'as l'impression que c'est des sons qui n'ont pas été retenus sur l'amour. Et même, je trouve que son écriture est beaucoup plus... un peu plus pompeuse qu'avant.
0: Mais ça, c'est parce qu'il est plus chez Sublime, c'est pour ça.
1: Je sais pas, mais en tout cas, il y a... je crois qu'il y a encore, en plus.
0: Non, j'ai vu une vidéo où il disait qu'il était parti.
1: Ah, bah je comprends. Bah, en tout cas, là, il y a ce truc où... Enfin, c'est assez pompeux. Enfin, je trouve que les images, elles sont alambiquées des fois pour rien. Genre l'image des yaourts. Et je trouve que toute la beauté des phases et la simplicité qui faisait vraiment leur fonctionnement sur l'amour, là, ils y sont pas. Et surtout même au niveau des prods, c'est tellement en dessous. Les perfs aussi, This Is, l'album, la construction est bizarre, il y a des... Enfin en fait, ouais, on aurait dit une sous-version de l'amour. Même si j'étais encore une fois très hype parce que le single avec Théodora, je le trouve excellent. Je trouve qu'il marche très bien. Et puis pareil, il y a quelques sons du projet que j'aime bien, genre Paro Boy, mais à part ça, j'ai pas du tout trouvé ma cam sur ce projet. J'ai vraiment trouvé que c'était un This Is, entre guillemets, un peu un but de lui-même. C'est un peu le syndrome Damso. Genre, c'est pas méchant ce que je
0: il
1: dis, mais c'est...
0: Il a trop confiance en lui, il sait qu'il a déjà accompli beaucoup de choses et...
1: Même pas, c'est plus dans l'écriture, je trouve que, tu sais, c'est ce truc de faire des trucs compliqués pour faire des trucs compliqués, parce que voilà, sur le précédent, il maîtrisait ça, et là, je trouve que c'est plus du tout maîtrisé. Après, ça reste un artiste que j'aime

0: beaucoup et je vais voir comment ça évolue, mais là sur ce projet je me suis vraiment pas fait attraper. Bon, après il y a eu des projets quand même mainstream qui n'ont pas été trop dégueux, enfin dans ce que j'appelle le mainstream, la case en dessous, hein, des projets on va dire d'artistes qui ont un peu moins d'auditeurs mensuels, avec par exemple Ayatin Niro qui était cool, VRL 4 de Kekra qui était cool, même si pour moi il n'y a aucun des deux né un top carrière pour ces artistes là. On en a parlé aussi de Josman qui relève le niveau, mais là encore pour moi c'est pas du tout un top carrière.
1: Non.
0: Et voilà, c'est le problème, c'est que c'est symptomatique de ces dernières années. Les superstars ont de plus en plus de mal à convaincre. Et surtout, on manque de plus en plus de nouvelles têtes. Genre, il y a de moins en moins de gros artistes qui arrivent à émerger. On a de plus en plus d'artistes entre 200 000 et 600 000 auditeurs qui commencent vraiment à pulluler. On en a des dizaines, des centaines même. Alors qu'avant, c'était plutôt une phase un peu bâtarde. Aujourd'hui, il y en a plein. Et à côté, par contre, le mainstream ne se renouvelle absolument pas. En fait, il y a trop de niches. Et...
1: C'est qu'il y a aussi, il y a peut-être un trop gros gap entre le mainstream et justement la case d'en dessous dont tu parlais, entre 200 et 600 000. Où, tu vois, en mode, c'est un peu comme sur les jeux vidéo, tu sais, où t'es stuck au rang gold parce qu'il y a tout le monde qui est là et que t'arrives pas à ressortir du truc, tu vois.
0: Je pense que c'est surtout dû au fait qu'aujourd'hui, il y a trop de niches. En fait, le public du rap, entre quelqu'un qui va écouter du rap, entre guillemets, du rallye, et du Lafèvre, quelqu'un qui va se buter à Wallace Cleaver et je sais pas, 2TH. N'écoutez pas 2TH. Quelqu'un qui va écouter, je sais pas, du Saïf, du Lachine et tout. Quelqu'un qui va écouter du Alpha One. Je sais pas, en fait, le public ne se comprend plus. Il n'y a plus aujourd'hui un artiste.
1: Ouais, c'est trop segmenté en fait.
0: Ouais.
1: Aussi.
0: Ces dernières années, je peux pas citer un artiste qui a fait l'unanimité. Genre, en vrai, il y en a peut-être.
1: Lilo.
0: Même. Et encore, ça fait un peu de temps Lilo qu'il est là.
1: Oui,
0: j'aurais
1: oui.
0: pu dire sinon SDM, mais pareil, ça fait un peu de temps qu'il est là.
1: Ouais.
0: Et encore, ce qui fait vraiment l'unanimité, je sais pas. Et donc, le mainstream ne se renouvelle pas assez. Et ça commence vraiment sérieusement à perdre en intérêt. Je finirai par cette phrase de Makala, qui pour moi résume parfaitement
1: mais
0: ce truc-là.
1: Tu peux lancer le son
0: mais
1: suivant en même temps.
0: On va lancer le son juste après. C'est la transition est parfaite. Avec cette phrase que je trouve géniale, c'est « Le mainstream porte toujours le même string. » J'aime trop cette rime. Et on s'envoie directement Hôtel Yotsuya.

0: Mainstream porte toujours le même string.
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2: Et oui, le mainstream porte toujours le même string. Mm-hmm. C'était Makala avec le son Hotel Yotusa. Yotusa.
3: Yotsuya. Et Yotsuya. Ça, c'est un album. Oups.
4: Et ça, c'est un album qui va... Qui me hype parce qu'il a annoncé le projet qui va sortir le 27 janvier.
2: Ok,
4: Yotsuya Love est le projet de l'année. Je l'annonce directement.
2: Tu prends un an d'avance.
4: Je prends de l'avance, mais si c'est au niveau du. Enfin, après, bon, ma chronique d'avant m'a fait me dire qu'il faut pas se baser sur des singles. Mais j'en attends en vrai énormément de ce projet de Makala.
2: Et il y a Mathieu qui nous a rejoint. Comment ça va, Mathieu?
5: Ça va très bien, très heureux d'être là.
2: Et oui, t'es venu en chillance, Max, en vrai.
5: En très grosse chillance, parce que de base, je suis derrière la vitre que vous voyez pas. Je fais la régie vidéo quand il y a des invités, etc.
4: Et tous les héros ne portent pas de cap.
5: Ouais. Aujourd'hui, c'est une veste en cuir. Et non, mais j'interviens tout seul, Tom, il peut en témoigner. Genre, je suis derrière la vitre et j'essaie d'interagir avec vous, donc c'est très drôle. Mais ouais, non, là, je suis en total silence.
2: Passer de derrière la vitre à derrière le micro. Magnifique.
5: C'est ça.
4: Et l'échelle sociale.
5: Et le son que tu viens de passer à l'instant, je crois qu'on l'est passé dans la fin du mois.
2: C'est vrai,
5: c'est
2: vrai.
5: Ouais, c'est pas une auto-promo déguisée, on l'a passé. J'ai... Et c'est Victor à qui je fais un coucou qui m'a recommandé le son.
4: Shout out Victor,
2: SO,
4: il est en train de monter
2: Victor.
4: Une super émission.
2: Ouais, ça va arriver fort, restez branchés sur les antennes de Radio Campus, il se passe énormément de choses. Comme la chronique qui arrive, puisqu'on va parler de nos meilleurs projets de l'année, enfin en tout cas de nos projets préférés, des projets qui nous ont le plus marqué. Étonnamment, de mon côté, ça va être principalement de l'underground, hein, si on peut dire ça comme ça. Et j'ai bien envie de commencer avec le projet qui m'a mis la plus grosse claque cette année, c'est Extasia Dino Casablanca. Un projet que j'attendais énormément parce que Tamara, qui était sorti en janvier en plus, qui est sorti en 2025, il a sorti ses deux projets en 2025. Tamara, qui était son premier projet, qui était déjà un album incroyable, qui m'avait déjà mis une tarte avec des sons de fou comme Fuck L'Art, entre autres. Parapluie aussi, incroyable. Il y avait déjà une esthétique bien amenée.
4: Racaille
2: aussi, incroyable. Et donc là, il était revenu en septembre avec Extasia, un projet qu'il avait teasé avec le single Dima Rave, single accompagné d'un clip magnifique réalisé par Toxin. On en avait parlé ici, il me semble. On avait même diffusé le son et tout. C'était, franchement, j'étais trop hypé. Et c'est un album frais, non pas par la couleur de la musique, parce qu'on est quand même dans des couleurs très chaudes musicalement, mais parce qu'il apporte à la culture rap vraiment ce mélange de sonorités. On a peu d'albums comme ça qui viennent apporter une nouvelle patte au rap, en vrai.
4: Pour moi, c'est un peu la version... je vais vraiment vous faire un parallèle avec Théodora, parce que pour moi, c'est deux artistes qui sont assez similaires dans leur approche de la musique fusion, qui mélangent un peu les sonorités, le chant, la façon de poser, et qui mélangent ça dans une musique hyper fraîche, hyper novatrice, et surtout qui se veut hyper fédératrice.
2: Ouais.
4: Pour moi, il y a vraiment ce rapprochement que je trouve facile à faire, parce qu'en fait, c'est deux artistes qui ont pour objectif, entre guillemets, d'être des superstars, quoi. Et
2: carrément.
4: Ça se ressent dans leur musique, et pourtant, qu'est-ce que c'est bien fait et qu'est-ce que c'est frais. Et ouais, pareil, Ino Casablanca, les deux projets sont dans mon top de l'année, Extasia et Tamara. Et moi, j'enchaînerai, si tu veux, par un autre projet qui m'a marqué, qui est arrivé en fin d'année dans les arrêts de jeu. Et voilà, je suis obligé d'en parler parce que je l'avais teasé sur la première émission Radio Campus.
2: Et oui,
4: c'est Untrill, le bruit de la machine habillée. Que dire de plus, c'est du mépris de classe stylisé. Voilà, c'est un riche qui se moque des pauvres, mais qu'est-ce qu'il le fait bien? Qu'est-ce qu'il le fait bien?
2: Il se moque de nous, mais on est en mode... Vas-y, respect, tu fais ça bien. Mais en fait, même moi, j'ai envie d'être dans ce mode de vie qu'il a. Tu vois, j'ai envie d'être prétentieux. Quand j'écoute Untrill, je me sens comme Untrill, en fait.
5: Mais fais-le avec classe.
4: Mais surtout, honnêtement, c'est pour moi le mec qui écrit mieux actuellement dans le rap français.
2: Oui.
4: Il a tellement de phases qui, moi, me font me sentir comme une merde. On a beau se croiser sur la route, on n'est pas le même type de piéton. Ben voilà, enfin... Tellement de phases qui sont tellement bien écrites sur le projet, je pourrais pas en citer toutes les citer tellement il y en a. Il y a juste à un couplet sans que je me prenne une phase hyper marquante. Et puis il y a tellement de sons de fou, brésilien, Trois Soleils,
2: oui. Gucci en 2010.
4: Gucci en 2010, même l'intro du Resenu, je trouve qu'elle est trop forte. Enfin, pour moi, le projet est un no-skip. C'est super bien écrit, c'est super bien produit aussi. Ouais. Shout out au producteur. Il y a.
2: Il y a du hologramme.
4: Hologramme, il y en a un autre qui est hyper important. Je vais le retrouver.
2: Mais même moi, je trouve trop fort Untrill dans ce que j'appelle les punch à retardement. C'est en mode, tu vas l'écouter et elle te revient en tête que quelques secondes plus tard ou à la fin du son, et t'es en mode, ah le bâtard, ah ok, ah waouh.
5: Autant de boomerang.
2: Ah vraiment, ouais. C'est ça. Hein. C'est ça, ou même des c'est un peu la même chose en vrai avec Ino Casablanca. C'est que Ino et Untrill, c'est deux artistes qui sont vraiment, ils nous donnent à manger, dans le sens où on peut écouter l'album plusieurs fois, 5-6 fois, on va encore entendre des choses nouvelles qu'on n'avait pas entendues sur les écoutes précédentes, et je trouve ça tellement fort et tellement agréable. On se sent vraiment comme un chercheur d'or comme ça, à chaque fois on découvre des nouveaux trucs, et je trouve ça trop fort.
4: Je pense que Untrill, il rappe pour aller regarder après ce que les gens vont mettre sur Genius. Je pense que c'est son petit kiff perso.
2: Mais c'est comme ça qu'il a eu son premier succès aussi. C'est parce que sur Twitter, les gens, ils screenaient les lyrics de Genius, et ils étaient en mode, mais ce type,
3: c'est
2: il écrit
3: trop
2: bien.
3: C'est trop fort.
2: Et tout le monde a collé sur ça.
4: Mais mec, les phases qui te sortent sur ce projet, il y a tellement de phases de fou. Même quand il dit des trucs hyper simples mais qui moi tape dessus, genre je voulais faire un son triste mais je me retrouve à flexer dessus.
2: Même genre... tellement de liquide dans la poche, on dirait que je me suis pissé dessus.
4: C'est la seule que je trouve un peu de mauvais goût.
2: Non, franchement, moi je peux pas la trouver de mauvais goût. Genre c'est... Non, c'est un thrill. C'est un thrill, fallait l'avoir, fallait la trouver. Mais ouais. Toi Mathieu, il y a des projets un peu cette année qui t'ont marqué fort.
5: Moi c'est...
4: Voilà, JJ, j'ai retrouvé le nom du JJ, qui fait mettre les flammes.
5: Moi ça a été aussi ces projets frais là, alors j'écoute peu de rap underground, même de rap en fait, au-delà de ça, mais dans ces projets un peu frais, Théodora évidemment, genre j'ai été touché comme la moitié de la terre par Mega BBL.
4: Ouais,
5: et
4: trop chaud.
5: Auparavant,
2: et toi aussi tu l'avais mis dans ton top.
4: C'est dans mon top, ouais, complète.
5: Et puis Ino Casablanca, c'est un nom que j'entends déjà dans cette émission, que j'entends des producteurs, même d'électro, un peu anciens en parler. Okay. Tiens, j'écoute ça, la nouvelle génération et tout, trop cool. Un des mecs de Cassius qui disait à Mehdi Maizi et tout qu'il avait écouté ça, donc du coup j'ai envie d'écouter ça. Et moi, genre, j'ai un peu commencé à diguer en début d'année 2025 les sons underground, parce que j'avais collaboré avec deux potes sur un projet d'émission et tout, où justement moi j'avais peut-être pas ce savoir là, mais je les aidais un petit peu techniquement. Et Mandy Spy, Artel.
2: Ouais. Artel, oui.
4: Mandy Spy, moi, je suis très très fort.
5: Mandy Spy, c'était incroyable. Puis Cube, c'est aussi, avec qui on devait faire un petit truc. Et du coup, voilà, tous ces petits projets, comme cette émission, etc., c'est utile pour les gens qui vraiment partent un peu de zéro niveau culture rap et tout. Et on prend. Donc, c'est un peu mon projet de l'année, c'est un peu vous.
4: Oh, c'est magnifique.
2: C'est
4: magnifique.
2: On continuera, on sera aussi ton projet de l'année 2026.
5: Avec plaisir.
2: T'inquiète même.
5: Je re-signe.
2: Non, moi, en autre projet qui m'a marqué, et je sais que ça avait été le cas pour Jordan, c'est Somotro de Roshi. Ça faisait longtemps que j'attendais son retour.
4: Je suis pas trop en train, mais ok.
2: Ouais, non, mais moi en vrai, j'étais sorti du train. Moi, Roshi, j'étais à fond dans le truc à l'époque où il y avait eu Attack 2, à l'époque de K-Largo, tout ça, c'était de la folie en 2017-2018. Après, il avait fait un album en 2022, dans un peu un album narratif dans la thématique très pirate, etc. J'ai plus le nom, mais j'avais bien aimé. Et après, j'étais sorti du train sur son dernier projet qui s'appelait La Roche Premier, qui était sorti en 2023. Bon, j'avais pas trop aimé, je pourrais pas dire pourquoi, juste j'étais un peu passé à côté, quoi. Et puis là, l'année dernière, il est revenu avec Rouge et Noir, qui était le premier single de Somotro, du coup, avec un clip assez fou, vraiment esthétique à l'américaine de fou. Et c'est trop efficace. Et puis aussi, il y a un peu ce côté, j'aime trop sa voix, et je suis vraiment attaché à la voix de Roshi. Et du coup, il y a eu un peu ce truc de, un peu la nostalgie de l'époque quand je l'écoutais quand j'étais jeune, qui est revenu. Et en plus, ouais, il m'a vraiment choqué sur ce projet là il y a du kickage, il y a de la mélo, il y a de la trap, il y a du chill aussi, on a de tout, on est vraiment servi. Il y a pas mal de feats efficaces avec Green Montana, il y a eu La Fève aussi pour une nouvelle collab encore. Il y a juste les feats avec Gradure et Guy de Besbar que je me suis moins pris, on se demande pourquoi, mais sinon dans la globalité, ça reste un projet très très efficace. Et après j'avais noté quoi d'autre, D&D de Yanis, très très fort, il continue sur sa lancée en vrai.
4: Ouais, moi j'ai bien aimé le projet, je trouvais qu'il y avait un petit ventre mou, mais je le trouve cool. Après moi comme projet que j'ai vraiment kiffé, je m'étais fait un petit top 10, en vrai, mais je vais pas développer sur tous parce que sinon ça serait juste 3 heures d'émission. Mais du coup, évidemment, Pretty Doll Corpse.
2: Voilà, j'attendais que t'en parles.
5: Voilà, voilà. Il a pas été évoqué depuis le début, vraiment.
4: Mais non.
2: Moi, je l'avais noté dans, dans ma ligne, mais j'attendais que, que Dorian il en parle mieux que moi.
4: C'est pour moi, que ça soit musicalement ou surtout ce que je trouve très beau avec ce projet, c'est l'impact que ça va avoir et l'impact que ça a eu sur la culture. Certes, il y en a qui disent oui, c'est pas le premier projet qui met en avant les mallettes des LGBT. Bah oui, ok, c'est vrai. Mais par contre, dans le rap, c'est le premier. Oui. Et ça reste un projet qui est marquant. Et il y a plein de gens qui sont devenus sensibles et qui n'étaient pas sensibles avant à ces problèmes-là. Et ce projet a fait prendre conscience à plein de gens ces soucis-là. En plus d'être un projet que je trouve musicalement très très réussi.
2: Et surtout, novateur aussi musicalement. Franchement, ils sont allés dans des trucs assez loin.
4: Ça pousse leur délire jusqu'au bout. Après, j'avoue que personnellement, les derniers sons du projet en solo, les 4 derniers où chacun fait son solo, je suis un peu moins dans cette partie-là. Mais je trouve que tout l'enchaînement avant est génial. Enfin, je trouve que tous les premiers sons et tout, et la façon dont ils amènent le sujet, je trouve que c'est super bien construit. Je suis un peu moins fan des derniers sons, même si je comprends complètement leur utilité dans le projet. Mais c'est juste que c'est des sons que j'arrive plus difficilement à réécouter. Après, l'album est difficile à réécouter en vrai. Enfin, je trouve qu'il se réécoute vraiment dans un mood particulier parce que ça te met vraiment un coup au moral.
5: Et force aux potes qui, du coup, ont cet album déjà dans leur top Spotify Deezer parce que, bon, ça traduit aussi ce mal-être. Ouais.
2: C'est pas faux.
4: Après, en autre projet dont je voulais parler, je vais en parler vite fait, mais c'est tous les albums qui, moi, m'ont marqué dans un délire beaucoup plus kické. Il y a évidemment Monsieur Lefer d'Infinite, dont on parlera peut-être un petit peu après niveau EP, mais qui a sorti aussi un EP incroyable, Above the Dream, dont j'ai déjà parlé. Après, il y a évidemment l'ancien, le tonton, Plaza Hotel, Rendez ses fleurs, Avest, il rappe beaucoup trop bien. Les prods de Grand Bazar sont, je trouve, d'un niveau exceptionnel. Les featurings sur le projet rappent super bien. Enfin voilà, si vraiment vous aimez tout ce délire-là, un peu à la Infinite, un peu à la Untrill, il est d'ailleurs sur le dernier projet d'Untrill, et pour moi, il lâche le meilleur couplet des trois. Ouais, je trouve que le couplet de Vust est très très fort. Allez écouter Plaza Hotel, c'est super. Dans ce délire-là, on a aussi, évidemment, La Fièvre de Myro, qui est pour moi très très bien rappé, avec Hôpital, évidemment. Et après, je finirai aussi en citant quelques projets un peu en vif. Algorithme de TH, que je trouve très bon, qui pour moi se réécoute très bien, même si la première couche j'étais un peu déçu. De Janvier à Janvier, qui est sûrement dans mon top 3 album de l'année.
2: Edge.
4: De Edge, que je trouve qui est un no skip. Fuck les fachos de manière hardcore, voilà, on ne le dira jamais assez. surtout les featurings sont, je trouve, toujours de bonne qualité, trop bien. Le projet, il va dans tous les sens, mais à chaque fois il le fait super bien. Edge, il rappe trop bien dans tous les moods. Enfin voilà, je trouve que c'est un super projet. Et Théodora, Mega BBL, on en a déjà parlé. Et je finirai par un dernier, je pense, le projet que j'ai préféré cette année, c'est Turi, Les Amants Terribles. Parce que j'aime trop Turi et je trouve que là, c'est vraiment un projet qui s'écoute, se réécoute, qui prend des risques. Et surtout, sur scène, Turi est le meilleur rappeur français.
2: Il est toujours très très efficace, ce Turi.
4: Et Stentor de Medine aussi, j'oublie.
2: Ah oui, bah justement, en plus, Jordan en parle un peu plus. Moi, je vais faire un rapide listing des projets qui m'ont le plus marqué. Ensuite, on écoutera Jordan. Rapidement, ouais, Sarman de Al-Walid. Al-Walid, jeune artiste suisse de 23 ans qui est juste monstrueux. Il avait déjà fait un peu de bruit l'année dernière avec Il y a un soleil en moi. On est vraiment sur des esthétiques pareilles. Très kické, mais avec quand même des ambiances orientales très très marquées, et je trouve que c'est un mélange qui fonctionne très très bien. On a aussi Lucha Libre de Rice, dans la même esthétique, très orientale, etc. Dark Angel de Loki Gonzalez, que dire, juste c'est ça tabasse, c'est de la funk brésilienne. Du début à la fin, on a un peu de bouillon, on a un peu de chata, on a un mélange de plein de choses, ça sent le soleil, la danse et les belles femmes. et on a aussi Pauvre avec des goûts de luxe de Cheval Blanc. Cheval Blanc, c'est un gars, j'aime trop ce type, il fait partie de l'écurie Goldstein, comme Rob Desbloc, entre autres, enfin Rob maintenant.
4: Ouais, très chaud.
2: Et notamment sur Pauvre avec des goûts de luxe, on a un feat avec Gal qui nous a sorti du caviar pour mon chien, qui a un projet excellent.
4: Exceptionnel, quel EP!
2: Excellent.
4: Gal, artiste pour moi de l'année, qui sort un run de fou furieux. j'irais presque en disant pour moi c'est mon artiste de l'année. Il a sorti 3 EP que je trouve génial. L'EP avec Guy de la Fonce Dalle, sorti en début d'année, GAL de la Fonce Dalle, volume 1, avec Je découpais, je n'avais pas le bac. Je trouve ce son exceptionnel. Après, on a Du Caviar pour mon chien, exceptionnel. Et il finit l'année avec Jeune Beurre,
2: De la Fontaine,
4: Jeune Beurre de la Fontaine 2. Pour moi, chaque EP est différent et à chaque fois trop bien. Et c'est, je pense, l'artiste qui m'a le plus accompagné sur cette année.
2: Et ouais, franchement, il est très très efficace et ça annonce que du bon pour la suite. On en avait déjà pas mal parlé l'année dernière dans Carousel de Gal. Et pour finir, un artiste, j'en avais parlé la dernière émission, mais c'est Sean avec l'EP La Niche et le projet qui va arriver, je pense, début 2026. Ah oui, et dernier projet, Unreleased Verse par S11 producteur avignonnais.
4: Je connais pas ça.
2: Très très peu connu. En fait, ils sont vraiment dans la sphère très très underground. Et à l'époque, moi j'aimais beaucoup un artiste qui s'appelait Ayu. Qui faisait partie de ce collectif là, malheureusement un artiste qui a disparu subitement, et du coup ce projet c'est un peu un espèce d'hommage à EU, où t'as tous les autres artistes du collectif qui viennent et qui vont tout simplement poser leurs couplets qui n'ont jamais posé sur des prods qui étaient extraites des précédents projets.
4: Ok,
2: je vous propose qu'on s'écoute les deux recos de Jordan et on revient juste après.
6: Je vous dis, pour ce premier album, les gars, je vais pas être objectif, je vais vous parler de Pandemonium de Vald, sorti le 28 mars, 0 feat, 17 titres, et du pur Vald comme on l'aime, à part peut-être Prozaxopixan dans son chata qui annonçait la couleur sur la dérive artistique que le V voulait emmener, avec notamment récemment l'album Magnifica et son Blow Blur Wall. Bon, il a toujours été un peu troll dans sa musique, mais là on sent qu'il en a rien à battre et qu'il veut juste se faire kiffer. Pandemonium commence avec Dieu merci, un des meilleurs sons introspectifs de Vald. Il parle du cancer de sa mère qui est partie peut-être trop tôt. Perso, j'ai adoré les sons Roche Noire, Léthargie et Fumée. Mais pour l'heure, je sais que Pandemonium ne va pas marquer les gens comme un Xeu ou un Agartha, mais ça fait du bien qu'un artiste se renouvelle. Pour ce second album, Stentor Acte 1 de Medine, pour moi il est trop fort, avec toujours sa plume aiguisée et engagée, des textes qui mêlent donc introspection et critique sociale. Il a des instrus boom bap, trap, des cuivres, du piano. Il prouve après 20 ans qu'il peut se renouveler tout en gardant son identité. Et moi personnellement, je me suis pris le feat avec Isha, qui s'appelle Thalys. Je me suis pris à fond. Et donc pour l'instant, on attend toujours l'acte 2 du projet.
2: Et oui, merci beaucoup Jordan pour ces deux recos. En plus, c'est marrant parce que du coup, tout à l'heure, tu parlais de Pandemonium, de Vald, c'était sa première reco.
4: Et pas alors, très positivement.
2: Je peux pas trop dire grand chose sur Pandemonium, pardon, étant donné que je l'ai pas écouté. Mais par contre, Stentor, partie 1, acte 1, pardon. Quel projet de fou, effectivement.
4: Ouais, excellent projet.
2: Le feat avec. Le feat Thalys avec Isha.
4: Puis même le feat Frontière avec Runa.
2: Frontière avec Runa aussi, ouais.
4: Le son bonus qui a été rajouté un peu après, l'outro de plus de 5 minutes, là, que je trouve tellement bien écrite. En fait, c'est pour moi, c'est vraiment ce. Ça ramène, on va dire, vraiment l'écriture vraiment sur le devant de la scène. Et comme pas mal d'artistes qu'on a cités, mais pour moi c'est encore un des mecs les plus engagés et surtout qui n'enfonce pas des portes ouvertes dans son engagement. Parce que je trouve qu'aujourd'hui, par exemple, c'est comme tous les artistes aujourd'hui qui crient Free Palestine. Oh mais mec, la Palestine ça existe pas que depuis 3 ans. Mm-hmm. Tu vois, ça fait maintenant 60 ans qu'il y a des conflits avec Israël et qu'il y a une domination coloniale. Alors que je trouve que Medine, justement, il va aborder des sujets qui sont pas toujours... les plus, on va dire, les plus abordés par
2: Il va parler
4: les rappeurs,
2: sur les trucs à la mode, entre guillemets.
4: C'est ça. Évidemment qu'il faut parler de la Palestine, tu vois, je dis pas le contraire. Mais aujourd'hui, c'est devenu, entre guillemets, un peu la norme. Et je trouve que, justement, Medine, lui, il arrive avec des sujets politiques et engagés qui sont vraiment intéressants.
2: Et surtout qu'il était venu au Rockstore il y a un mois ou deux, il a fait complet, hein.
4: Il a fait complet,
2: c'était plus que complet même.
5: T'avais pu y aller ?
2: Ah bah oui, moi j'avais eu les places avec Unison, SO Unison. On avait fait un petit rencard avec lui, etc. On avait pu discuter, c'était vraiment très très pertinent. Et c'est vraiment un homme très respectable et il y a beaucoup d'enseignements à tirer de lui, mais pas que musicalement parlant, hein, vraiment pour toute personne de manière générale. Enfin franchement, il est très très pertinent et la prestance sur scène. Parce qu'en plus, il était avec des vrais instruments.
4: Ah c'est trop bien ça.
2: Ça a apporté une vraiment une force au propos. Parce que même Stentor, en fait, c'est un album très orchestral. Et du coup, le fait d'avoir vraiment le même rendu sur scène, avec en plus du coup l'énergie du public et l'énergie de l'instant aussi, incroyable. Et après, je me rappelle au milieu du concert, on commence à lancer un chant anti-fasciste, là tu sais, le chant italien anti-fasciste.
5: Siamo tutti.
2: Voilà,
4: Siamo tutti anti-fascisti.
2: Et du coup, ça faisait vraiment ambiance stade de foot, c'était une folie, c'était incroyable. Et franchement, non, un bête d'artiste, un bête de projet, allez écouter Stentor Act 1.
5: Et aller mater ses stories.
2: Aller mater ses stories.
5: Avec sa famille.
4: Ouais. Mais est-ce que c'est vraiment un album? Parce que, alors, moi, c'est juste que justement, moi, je m'étais fait mon petit top EP et j'avais catégorisé dans les projets qui n'avaient pas moins de 10 titres. Et justement, j'avais mis Stentor dedans. Parce que pour moi, c'est. Enfin, c'est aujourd'hui, je trouve que c'est hyper dur.
2: Après, c'est compliqué
4: d'avoir la frontière entre albums et EP.
2: Je sais que
4: quoi.
2: Moi, tu vois, là, dans mon top album dont j'ai parlé tout à l'heure, je pense qu'il y en a, en vrai, c'est considéré comme un EP ou quoi.
4: Ouais, je vois.
2: J'ai un peu tout mis sur le même projet. Mais toi, justement, t'avais fait.
4: Ouais, la j'avais séparé les deux.
2: Tu vers ton EP, vers tes EP.
4: Ouais, bah, j'en ai déjà parlé déjà du caviar pour mon chien.
2: Ouais.
4: Après, pareil. En fait, il y en a tellement dont je voudrais parler, malheureusement. Il y a La Jetée d'Azinine que je trouve qui est un super, super EP. Azinine qui je trouve est une super artiste. Sur scène au Grunt, la scénographie était vraiment trop belle. Enfin voilà, c'était vraiment pour moi un très bon EP. Ça rappe très bien sur de la trap. Ça passe de sons qui sont hyper mélancoliques. Et avec et surtout, je trouve qu'elle écrit très, très, très bien. Il y a peu d'artistes qui arrivent à me toucher à ce point avec des images et des mots. Et à des sons beaucoup plus joyeux comme 100 ans, je trouve qu'il y a un super beau track. Après, on a L'Hiver de Safe, dont je voulais parler, vraiment que je voulais revenir. Un artiste avignonnais, que je trouve qui est super fort et qui ramène vraiment ce truc, le petit rap comme un ancien. Genre, il rappe vraiment comme un vieux, avec tout le vécu, presque tout le background d'un vieux. Un vieux briscard. Et je trouve que c'est vraiment fort et que ça annonce vraiment très positif pour la suite. Et enfin, je vais finir, bah après, je vais ouvrir des portes ouvertes avec Frontier Partisan de Femme Togo, mais on en a déjà parlé sur... dernièrement, j'ai déjà parlé de Jo dans une autre émission, mais si vous n'avez pas allé voir Jo, allez écouter. Et je finirai par le petit dernier qui sortit récemment, Sex and the City de Jade, qui je trouve un super projet.
2: Faut que je l'écoute encore.
5: Ouais, grave.
4: Musicalement, c'est trop bien. Genre, ça s'éloigne pas mal du rap,
2: oui.
4: Mais c'est juste que musicalement, c'est trop cool et c'est genre 4-5 titres et ça s'écoute super bien.
2: Ah, okay,
4: ouais,
2: okay.
4: C'est pour moi une petite douceur qui s'écoute super bien, ça ramène une vibe estivale. Et ça ramène, on va dire, cette insolence sur le devant de la scène que je trouve qui marche vraiment bien. Et c'est même un album dont je trouve le propos est quand même vachement intéressant.
2: Ok.
5: Album sorti pendant les arrêts de jeu.
4: C'est ça.
5: Dernièrement.
2: Ouais, c'est sorti
5: comme
2: récemment.
5: Gal.
4: Comme Gal, ouais. Comme ouais. Gal et comme
5: Untrill. Untrill, oui.
2: Après, il y en aura encore des projets qui vont sortir encore plus dans les arrêts de jeu.
5: On est et début décembre encore.
2: On les considérera pour 2026, ça c'est bon. on va parler un peu des projets Southside de cette année. Quand je dis projet Southside, ça va être MTP, mais ça va aller un peu plus loin puisqu'on va aller à Lyon et à Lyon essentiellement. Je voulais commencer avec ça m'a surpris, mais il faisait partie de mon top.
4: Attends. Lyon, c'est le sud.
5: Ah, pour cette fois.
2: Je suis quelqu'un du nord.
4: Ça, c'est vraiment une phrase de Lillois.
2: J'ai eu le débat énormément de fois et j'ai décidé de. C'est bon, j'abandonne pour moi. Lyon, c'est la frontière du sud.
5: Puis t'as dit Southside, t'as pas dit South Coast.
2: Ouais.
4: Non, mais vas-y, c'est
2: voilà,
4: bon.
2: C'est la zone
4: c'est toi
2: du
4: le boss,
2: sud.
4: C'est toi le boss, c'est toi le boss.
5: Alors que ça s'arrête à Valence. Avignon.
4: Valence, moi je viens de Valence. Pour moi déjà Valence, on n'est pas dans le sud.
2: Mais vous êtes des fous. Vous êtes des fous. Vous avez la chaleur, vous avez les
4: la chaleur, t'as jamais vécu à Valence, chef.
2: Mais je te jure, je suis déjà allé en vacances à Valence, il faisait 800 degrés, c'est une folie.
4: Frère, il y a tellement de vent.
2: C'est ça pas... veut rien dire. Perpignan, c'est dans le sud, il y a du vent de fou.
4: Mais mec, mais Valence, c'est pas une ville, c'est une éolienne. Sans blague, il y a trop de vent.
2: Bref, revenons dans le vif du sujet parce que pour ce premier artiste, de toute façon, on va rester à Montpellier. C'est Lalo 2C avec Dimanche dans le gris. Et j'étais vachement surpris parce que parmi toute la musique que j'ai écoutée cette année, eh ben, il a réussi à se faire son petit chemin dans mon top album de l'année, puisque je crois qu'il est placé à la 3ème ou 4ème place des albums que j'ai le plus écouté cette année, d'après Spotify, encore une fois. Mais du coup, ça m'a quand même fait plaisir parce que c'est vraiment un projet que je me suis bien bien pris, que j'ai vraiment adoré. Et je l'avais reçu l'année dernière dans cette même émission. On avait fait une petite interview avec une petite session freestyle, c'était très sympa. Et bon voilà, franchement, pour le mood hivernal du moment, ça fit parfaitement. Et donc ouais, Dimanche Dinguerie, ça va un peu de kickage, un peu de chill, un peu de, d'introspection, dans la même ADN que Ego de Jeune Gun. Pareil, là c'est beaucoup plus deep quand même. Il va parler vraiment de son passé, de sa relation avec son père, etc., etc. Donc c'est très très deep, mais c'est tellement bien fait. C'est produit par Leif, qui lui-même a aussi sorti un projet qui s'appelle Out Loud, avec plein plein d'artistes de tête. On a Toera, on a Jeune Gun, on a Ginger, j'en ai oublié plein, mais vraiment c'est trois projets que je vous conseille, et j'en ai un quatrième si tu veux en parler un peu, Dorian.
4: Ouais bah ouais, évidemment, c'est mon gars. Bon, ça va faire un peu beaucoup, parce que j'imagine que l'émission commence vraiment à ressembler à un annuaire, parce que là on a balancé je ne sais combien de noms, de trucs en boucle. Je pense que la plupart des gens, ils ont arrêté de noter, parce que là, on pourrait carrément les redire en ordre alphabétique, qu'on pourrait faire une liste qui serait...
2: Mais je pense qu'on mettra juste une liste sur Instagram, en story Insta, tu sais.
4: On va mettre un document pour ceux qui veulent récupérer les blazes. Mais ouais, déjà, je voudrais faire quand même un shout-out au vrai représentant montpellierain qui marche en ce moment, qui marche pas mal, avec Lounis, avec Je Brille Quand Même, et Hardback Lacking, je crois, qui a sorti deux EP, et évidemment Soulside Therapy du double. Même si pour moi le meilleur son du projet c'est Gal qui a un solo dessus. Après je suis pas objectif avec Gal, mais voilà, ces deux projets montpelliérains qui mettent en avant la ville, et je trouve que c'est vraiment bien parce que c'est des très bons projets. Et enfin, je parlerai évidemment de mon projet, de mon gars Bonobo, qui a d'ailleurs le son que j'ai le plus écouté cette année, peut-être parce que j'ai dû me bouffer ce son un milliard de fois parce que j'ai travaillé sur le clip. On sait pas, il y a de grandes chances, mais c'est quand même un son que je trouve super, qui est Kali Yuga. Voilà, l'EP c'est Kali Yuga, et le son c'était Les Anges Pleurent Plus Qu'Avant. Et pour Kali Yuga, je conseille tout l'EP, et d'ailleurs on est sur une série de freestyle qui commence là.
2: C'est vrai ?
4: Ouais, et puis c'est ça, là on a lancé le premier son, et la suite va arriver assez vite.
2: Parce que là il y a un single, si je dois préciser, qui arrive le 19.
4: Il y a un single qui arrive assez vite, donc voilà, j'ai des séries de freestyle, mais c'est plutôt des singles qu'on... C'est des espèces d'entre-single et freestyle, c'est comme ça qu'on les a créés. Voilà, Kali Yuga, c'est un projet dont on est super fiers de la direction artistique du projet, on s'est vraiment fait kiffer dessus. C'est un projet qu'on a vraiment essayé de défendre au maximum, qui marche vraiment sur scène. Et voilà, c'est on va dire l'un des premiers projets, on va dire 100% produit par SGR. Donc c'était une petite fierté quand même, ce projet. Voilà, donc quand je dis 100% produit, c'est que tous les sons ont été faits sur les SGR, donc il n'y en avait pas avant qu'ils soient signés dans notre label. Et voilà, Bonobo, après aussi, ça a été un des moments cool, ça a été ce petit passage à l'opéra, cette petite invitation.
2: Exactement. Exactement, ça c'est une petite surprise pour la fin de l'émission, mais effectivement on se quittera avec une live session Opéra 2 organisée par Tanis. Il avait ramené Bonobo et Kerbo, et justement c'était un peu dans cette idée de faire un freestyle à l'opéra tous les trois, et en même temps ils ont aussi sorti un single, Parental Advisory, qui sera disponible, enfin qui est déjà disponible partout, mais qui sera dans le prochain projet de Tanis, Enfant Roi, le projet qui sortira le 19 décembre aussi, avec la release party au Circus le 18 décembre.
4: Yes.
2: Et Bonobo qui fera partie des guests.
4: Pas que, il y aura aussi Simon,
2: il y aura Nimso, il y aura l'Halo de C aussi.
4: Parfait.
2: Il y aura l'Halo de C, il y aura Bonobo, du coup il y aura Kerbo, il y aura Babar. Non, je suis pas sûr.
4: Il y aura du monde, il y aura beaucoup de monde de la ligne de Montpellier.
2: Je vérifie les infos et puis je reviendrai avec des infos un peu plus sûres. Mais ouais, merci beaucoup pour cette grande récapitula, comment on dit, ce big récap des albums EP, mixtape sortis cette année. Franchement, on a de quoi faire. Et puis même moi, je pense que là il y a pas mal de trucs dont je suis passé à côté, que j'irai écouter.
4: Moi aussi.
2: Et on va conclure un peu cette petite section, on va dire, par un son que c'est l'un des sons que j'ai le plus kiffé cette année, clairement. Voilà, et même une claque sur claque, c'est Fucked Up 5 de Jossman, et on revient juste après.
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1: De retour dans Carousel, on vient de s'écouter l'excellent Fuck Top 5 de Jossman, extrait de son dernier projet Don Perignon Crying, un projet que personnellement j'ai trouvé quand même plutôt pas mal, malgré les comment on pourrait dire, la discorde qui a eu lieu à propos de ce sujet-là. On va faire un petit pas de côté, première fois dans Carousel, première fois en 2 ans d'émission, si j'ai pas de bêtises, puisqu'on va parler de rock pour la première fois dans Carousel.
2: Non.
1: Avec Jordan qui nous a fait une superbe chronique sur les Red Hot Chili Peppers, et ensuite ça enchaînera tout seul avec le son Scar Tissue, et puis on se retrouvera juste après.
3: Qui a déjà entendu parler des piments rouges très forts ? Ou encore de Anthony Kiedis, Flea, ou encore Dave Navarro. Ok, vous ne voyez peut-être pas, mais si je vous mets ça. Ou encore ça. Vous allez me répondre, Red Hot Chili Peppers bien sûr. Ce groupe de rock et funk né dans les années 80. Il a été formé par Anthony Kiedis au chant, Flea à la basse, Hillel Slovak à la guitare et Jack Irons à la batterie. Un groupe qu'on connaît très bien maintenant mais qui a vécu des tragédies terribles. À la fin des années 70, nos 4 loustics forment le groupe Anthim. Dès 80, ils se produisent dans les clubs d'Hollywood et ils avaient déjà ce côté bien déjanté. Ils font la rencontre dans la scène punk des musiciens Hillel Slovak à la guitare et Jack Irons à la batterie. En 84, leur premier album The Red Hot Chili Peppers sort et on peut entendre un morceau comme celui-ci. Dès ce premier album, on sent déjà cette touche reconnaissable des Red Hot avec leur basse mélodique et leur riff entêtant. Peu après, ils partent en tournée. Leur quotidien rime avec musique, alcool et drogue. Ils s'envoyaient donc à coups de LSD, cocaïne, héroïne et amphétamine. Bref, un bon mélange de la mort. Flea, le bassiste, a même déclaré un jour, je cite, « On traînait, on fumait de l'herbe et on buvait de la bière. On mettait des chaussettes sur nos beats et on courait partout. » Un soir, un bar à striptease de Los Angeles les contacte pour venir jouer. Ils acceptent et prennent une bonne dose de LSD avant de monter sur scène. Mais les gens n'avaient d'yeux que pour les go-go nonces. Les Red Hot décident alors de faire ce qu'ils font de mieux. Ils se mettent à poil et mettent simplement une chaussette sur leur pénis respectif. Et oui, il existe des images de concerts des Red Hot complètement nus avec juste une chaussette sur le pénis. Ils enchaînent les salles, deviennent très populaires, notamment avec le morceau Me and My Friends en 87, qui propulsa les Red Hot au devant de la scène. Malheureusement, le groupe était encore dépendant à l'héroïne et autres drogues. Kiedis s'endormait carrément aux sessions studio, il a même suivi une cure de désintoxication. Et en 88, un drame survient, Hillel Slovak, le guitariste du groupe, meurt d'une overdose d'héroïne. Un coup de tonnerre surgit au sein des Red Hot, Jack Irons va définitivement quitter le groupe, mais Anthony Kiedis et Flea continuent tout de même l'aventure en recrutant un jeune guitariste de 18 ans, John Frusciante, et le batteur Chad Smith. En 91, ils sortent l'album Blood Sugar Sex Magic, leur premier vrai succès commercial. Et dans ce projet, on peut entendre ce morceau. Ce son leur a valu un Grammy Award pour la meilleure performance hard rock avec voix. John Frusciante, le nouveau guitariste, ne pouvait plus supporter le succès que gagnait de plus en plus le groupe. Il quitta donc le groupe et sombra dans la drogue. En janvier 98, c'est à son tour d'aller en centre de désintoxication. Il reçut des soins dentaires car ses dents étaient détruites à cause de la drogue, mais aussi une greffe de la peau pour ses bras. Un mois plus tard, il sortit du centre et réintégra les Red Hot jusqu'en 2009. En 99, ils sortent leur 7e album, Californication, que vous connaissez certainement, leur plus gros succès commercial. Dave Navarro, Jack Sherman, Cliff Martinez, Josh Klinghoffer, en près de 40 ans de carrière, ils ont connu plusieurs batteurs et guitaristes, ils sont passés par plusieurs phases et ont lutté chacun avec leurs démons. Mais qu'est-ce qu'il en est aujourd'hui ? On peut dire que le groupe vit bien, apparemment ils sont sevrés de toute dépendance. Ils ont sorti 2 albums en 2022, Unlimited Love et Return of the Dream Canteen. Ils sont partis en tournée et elle s'est achevée en juillet 2024. Flea, le bassiste sortira un album solo en 2026, mais le groupe n'annonce pas encore d'album à venir. Mais peu importe, les Red Hot Chili Peppers resteront un groupe de rock et funk qui a bouleversé le monde de la musique.

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1: De retour dans Carousel après cette magnifique chronique par Jordan sur les Red Hot Chili Peppers, un petit pas de côté qui nous permet d'ouvrir des horizons tout simplement, hein. Qui sait, peut-être l'émission prochaine on fera une chronique sur le jazz.
2: Ah,
1: qui sait.
2: Vous inviterez le jazzman?
1: Non, je sais déjà qui sera l'invité de la semaine du mois prochain.
2: Michel Jonas?
1: Non.
2: Non, c'est qui?
1: C'est pas un musicien.
2: Ok.
1: C'est un photographe.
2: Mm-hmm.
1: Et pour l'instant, j'en dis pas plus. Je te dirai hors antenne si tu veux.
2: Ah oui, les inside.
1: Je te
2: oui.
1: dirai hors antenne. Pour l'instant, on va garder un peu la surprise parce que peut-être qu'on fera une petite annonce sur Instagram, un truc en bien.
2: Ok.
1: Donc voilà. L'émission touche à sa fin. Il nous reste encore la live session à diffuser.
2: Quand même.
1: Mais on va se dire au revoir tout de suite parce que c'est la vie. Comme ça, vous kiffez vraiment la live session au maximum.
2: Toutes les bonnes choses ont une fin.
1: Exactement, comme les yaourts, comme on disait tout à l'heure.
2: Je crois que j'étais pas là encore à ce moment-là.
1: T'étais pas encore arrivé.
2: Je suis arrivé à ce moment-là précis, je crois.
1: Ouais. C'est possible. On fait bien évidemment un gros bisou à Dorian qui a dû partir en avance, mais merci à lui pour cette émission. Et je sais qu'il a énormément apprécié faire cette émission et écrire cette magnifique chronique sur la défaite du mainstream.
2: Mais malheureusement, il est viré.
1: Il est viré, fallait pas partir trop tôt.
2: Non, la défaite du mainstream, très bonne chronique.
1: Franchement, ouais. Magnifique. Et c'est une chronique que si vous l'avez ratée ou voulez la réécouter, vous pourrez la retrouver en podcast, bien évidemment, sur le site de Radio Campus Montpellier. Merci à toi, Mathieu, d'avoir fait ce petit bout d'émission avec nous. Mon petit doigt me dit que ce n'est pas la dernière fois que tu viens derrière le micro dans Carousel.
2: Ah ouais?
1: Oh oui, je pense.
2: Je crois que mon petit doigt aussi me dit que... Avec plaisir. Vraiment, c'est très bien. Merci beaucoup pour cette invitation.
1: Mais et écoute, avec plaisir.
2: C'est un plaisir d'assister aux émissions aussi de derrière la vitre. C'est très cool. Franchement, toujours une très bonne ambiance.
1: Tant que tu te régales.
2: Et j'ai hâte des prochains quiz aussi dedans. Ouais.
1: Ça va, bah, le mois prochain, l'émission de janvier, on va s'en faire un, je pense. Un bon vieux rap jeu. Merci aussi à Jordan pour ta chronique et pour tes petites recos. On a hâte de te retrouver le mois prochain. Merci à Tom pour la régie et pour tout le travail que tu fais. Merci beaucoup, le grand Manitou. Et puis, quant à nous, on se retrouve donc le mois prochain. Laissez-moi juste retrouver mon calendrier afin de vous donner une bonne date. On se retrouve le 15 janvier prochain, le jeudi 15 janvier, avec un très beau programme, des très beaux invités, des très beaux chroniqueurs. Ça va être magnifique, dis-moi tout.
2: Et à quelle heure?
1: À quelle heure?
2: Ouais.
1: 19h.
2: 19h, comme d'habitude.
1: Comme d'hab, enfin. Et puis... si vous êtes en manque de rap pendant ces vacances, je vous le rappelle, il y a la release party de Tanis le 18 décembre prochain. Ça se passe au Circus Bar. Vous avez toutes les infos sur son Instagram, @tanis.ppdg. Et puis aussi, vous aurez les infos sur l'Instagram de Carousel, @krsl.media. Voilà, son prochain projet Enfant Roi qui sortira le 19 décembre. Et puis, moi, je n'ai plus qu'à vous souhaiter de joyeuses fêtes, une bonne année. Et puis on se dit à l'année prochaine. Et on se quitte sur donc la live session OP Rap 2 par Tanis, Bonobo et Kerbo. Bye bye.
2: Ciao.
3: Ouais. Bonobo, Kerbo, ça picheur aux manettes. Je voulais dire ça, Laser à la prod du coup. Papillon derrière la caméra.
4: Et l'opéra.
3: Sur le toit, sur la tête.
4: Vas-y, t'as mis le killer.

0: hold up.
1: Aïe.
0: C'est un peu cafouillé, mais c'est
1: ça
0: le début,
1: pas
0: t'as
1: le
0: vu,
1: ça c'était va. Chaud de fou, quoi.
2: Bing, bing, bing, bing.
0: Ça va arriver, ça va arriver.
1: Hey,
0: fort.
1: Big up Aizer pour cet instru. C'est la D3 ou pas, du coup? On sait pas si c'est la D3. Moi, je dis D3, mais je suis pas sûr. Petit fond d'opéra à l'opéra. Incroyable. Aizer, streamer ce mec, il est très fort.

0: aïe.
1: Alors, cœur bout, tu prends ça ou quoi?
2: Vas-y, j'y vais.
0: Let's go.
2: 1, 2, 1.

0: tâches, j'en peux plus d'être à la dèche. J'ai plus le temps d'être à l'arrache, je prends le rien depuis la crèche. Check, la crèche. Check.
1: Ça fait longtemps la crèche, hein.
2: C'est fou.
0: Ah, ça fait à l'époque, hein.
2: Gars. Et la dèche, par contre.
0: Mais je branle rien depuis cette époque. Depuis à l'époque. Et sur l'opéra, Montpellier.
1: Aurélio, gros bisous à Aurélio aussi. Qui nous a accueillis.
2: C'est clair, c'est clair, hein. Sur la carte.
0: Ah, c'est rare qu'ils acceptent les rappeurs à l'opéra. Ouais. Ils avancent un peu. Ils font des efforts. Ouais. On les aime, on les aime.
1: Incroyable. Oh, Tattoo Step, les amis.
0: Ouh, ces petites douceurs que vous allez kicker.
1: Bisous à Izer encore. C'est incroyable ce qui se passe. Merci pour le pack de prod. Tu commences, Cabo?
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1: Incroyable. Du cœur beau dans nos deux oreilles, les amis.
0: Quelle douceur.
1: Ah putain, je suis mal parti. Ok, je prends la prochaine, c'est pas grave. Et ouais, à force de faire des transitions, on en perd le rap, les gars.
0: Allez, Tanis, dis-leur.
1: Le garçon que je suis s'apparente au gars de mon âge. 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Qu'il n'est pas responsable des mœurs, mais de leur application. 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Heureusement que j'ai des trucs à dire alors.
2: Oh, t'as trop de trucs à dire. Tu m'impressionnes, mec.
1: Merci, mon gars.
0: Si.
2: Paradis de la hasse.
1: Ouais, on a rien à dire là-dessus. Hein.
0: Ah, t'aurais pu finir ton texte sur cette.
1: J'avoue.
0: Sur de fin. Là.
1: Un peu de silence aussi.
2: C'est bien, un peu de silence, ouais, grave.
0: C'est vrai. Voilà.
1: Incroyable, c'est la dernière.
0: Dernière prod là déjà.
1: Dernière prod, putain, ça va vite quand on s'amuse.
0: Aïe, aïe, aïe.
2: C'est parti.
0: C'est pas Kerbo qui commence d'ailleurs.
2: Allez, allez.
1: Oh.
2: Ah.
1: Ça change.
3: 3% dans les muscles. 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J'aurais.
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